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1: Bonjour à tous. La réponse de Jordan Bardella à Mediapart. Le président du Rassemblement National a annoncé porter plainte pour diffamation contre le journal d'investigation qui a présenté des écrits antisémites datant de 2013 présentés comme venant de l'eurodéputé. Jordan Bardella conteste formellement les accusations et dénonce des opérations de barbouzerie pour déstabiliser la campagne présidentielle. Une dinguerie a commenté de son côté Marine Le Pen. 2 ans d'emprisonnement avec sursis requis contre François Bayrou au procès en appel du Modem, affaire des assistants d'eurodéputés dans laquelle il avait été relaxé en première instance. L'ancien Premier ministre estime qu'il n'y a pas eu un seul élément nouveau qui soit avancé par l'accusation lors de ce procès en appel. Les plaidoiries de la défense sont prévues jusqu'à la fin de la semaine. Allons-nous connaître une journée noire? La fonction publique est en grève pour demander notamment une revalorisation des salaires. Un mouvement qui s'annonce assez suivi dans l'enseignement par le personnel des hôpitaux ou encore les pompiers. De nombreuses écoles resteront fermées. Le premier syndicat des enseignants des écoles primaires s'attend à 40% de grévistes chez les professeurs des écoles. Plus de 150 mobilisations sont prévues partout en France. 164 personnes interpellées hier dans le cadre des blocus de lycées. 80 établissements, en majorité en région parisienne, ont été touchés par des mouvements lycéens, selon le ministre de l'Intérieur, Laurent Nunez. 12 membres des forces de l'ordre ont également été blessés. Clap de fin pour la visite du souverain pontife en France. Léon XIV a quitté Metz hier en fin de journée, après 4 jours dans le pays. Je tiens à exprimer ma reconnaissance au peuple français et à tous ceux qui ont rendu possible mon voyage, a posté le pape sur ses réseaux sociaux hier soir. Et puis en foot, les Bleus séduisants en Belgique. Victoire 1-0 de l'équipe de France hier soir à Bruxelles grâce à un but de Michael Olise en fin de match. Zinedine Zidane avait décidé de faire de nombreux changements au coup d'envoi de cette rencontre. Les tricolores sont en tête de leur groupe de Ligue des Nations. Voilà pour l'info, très bon début de journée.
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1: Le Fab Lab de Caylus fête ses 10 ans ce samedi avec une après-midi conviviale et gratuite que nous propose tout de suite Camille Jacob, Fab Manager à la Fabrique.
2: En fait, le Fab Lab fait partie d'un ensemble d'un tiers-lieu et le principe, c'est qu'au fur et à mesure, il y a de plus en plus d'artisans qui fassent vivre aussi ce lieu. On propose chaque année, notamment par exemple, un grand concours pour proposer un atelier accessible pour aider au démarrage certaines activités. Donc là, on a actuellement une teinturière qui se trouve à la Fabrique. On a aussi une céramiste. On va avoir nouvellement une graveuse qui va arriver. On a aussi une serrière, une vitrailliste qui est aussi présente dans l'ensemble du tiers-lieu. Pendant cette journée porte ouverte pour faire découvrir le lieu, on propose aussi également des ateliers, des initiations, des démonstrations, des visites. Et donc, il y a plusieurs ateliers avec les acteurs qui font vivre le lieu au quotidien et d'autres artistes, artisans également qui sont invités pour l'occasion. Donc, on a certains ateliers qui vont être sur inscription, comme l'atelier du vitrail, la création de bougies artisanales ou encore l'initiation de l'impression végétale, qui sont des ateliers porté et proposé par des artistes qui font partie du tiers-lieu. Et ensuite, on va avoir d'autres ateliers, d'autres initiations qui ne vont pas être sur rendez-vous. Et il va y avoir de la sérigraphie, donc du modelage, des démonstrations qui vont être réalisées par l'équipe de la Fabrique. Il va y avoir aussi une installation d'une compagnie qui est la compagnie 12 volts. Des petites surprises qu'on va avoir. Et donc, l'installation, elle sera présente à l'occasion des portes ouvertes.
1: Faites le détour par la zone du Chirou ce samedi de 14h à 18h pour l'après-midi porte ouverte de La Fabrique, le Fab Lab de Caylus. C'est sur leur site internet que vous pourrez réserver vos places pour les ateliers.
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1: Au festival L'été de Vahour dans le Tarn cette année, la compagnie Peppermint a présenté le spectacle La Conjuration de Balkis, une création qui met en mouvement 25 personnes sur scène à travers le hip-hop. Amanda Oma, dramaturge, et Elsa Dorlin, danseuse.
2: Entre autres, c'est un projet de territoire et de danse. Un endroit pour se retrouver, pour s'entraîner ensemble, pour créer du lien. Et aussi, dans nos territoires et entre personnes qui luttent ensemble, on peut dire ça. Et Mint, alors Peppermint. Mint, c'est un acronyme pour meuf, intersexe, non-binaire, trans. Donc c'est un groupe qui réunit des personnes qui s'identifient à tout ça. Et c'était aussi le projet, de donner un espace où ces personnes-là peuvent se retrouver pour s'entraîner ensemble, faire des choses ensemble et pratiquer différentes choses physiques et intellectuelles ensemble.
3: Les styles et les cultures chorégraphiques qu'on joue sont toutes liées au hip-hop et aux cultures afrodescendantes, africaines, américaines. Et donc l'objectif, c'était aussi de danser avec une conscience et une forme de gratitude envers cette histoire, ces cultures qui, pour une part aussi, nous traversent et sont les nôtres et pour d'autre part, non. Voilà, depuis nous, nos histoires très différentes, on peut amener dans nos corps à la fois la joie et une forme, oui, de conscience, enfin de réveil, quoi, en quelque sorte.
1: Les deux week-ends prochains, les 3, 4, 10 et 11 octobre, la compagnie Peppermint, en partenariat avec l'ADA du Tarn, propose 4 rendez-vous de danse autour du hip-hop et du spectacle La Conjuration de Balkis. C'est sur réservation et vous aurez toutes les infos sur le site de l'été de Vahour, étédevahour.org.
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0: Il est 7h, bon mardi matin Aurélien, pour vous accompagner encore en ce 29 septembre, jour de la Saint-Michel. C'est l'heure des infos.
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0: Et comme hier, c'est avec Baptiste Berthelin. Bonjour Baptiste.
2: Bonjour à tous. Beaucoup de monde attendu dans la rue aujourd'hui. Les organisations syndicales ou représentatives de la fonction publique appellent à une journée de grève et de mobilisation face à la baisse du pouvoir d'achat des agents. Plus de 150 manifestations sont prévues. Les transports seront très peu perturbés. En revanche, le premier syndicat des enseignants des écoles primaires s'attend à 40% de grévistes chez les professeurs. Pour la première fois depuis près de 10 ans, toutes les organisations syndicales de France Travail appellent aussi à la mobilisation. La colère de jeunes lycéens également. Au moins 164 personnes ont été interpellées hier dans le cadre des blocus de lycées. 180 établissements, majorité en région parisienne, ont été touchés par des mouvements lycéens. Des manifestations et des blocages qui s'apparentent à des violences urbaines, selon le ministre de l'Intérieur, Laurent Nunez. Une trentaine de personnes a également été blessée. Une polémique à quelques mois de la présidentielle. Dans une enquête publiée en ce début de semaine, Mediapart rapporte des propos antisémites attribués à Jordan Bardella, qui était alors jeune militant du Front National en 2013. L'actuel président du RN conteste formellement avoir tenu en public, comme en privé, par oral ou par écrit, des propos racistes ou antisémites de ce type. L'avocat Jordan Bardella a déposé une plainte pour diffamation. Après le départ du pape, Emmanuel Macron est attendu en Espagne aujourd'hui et demain, la première visite d'État d'un président français dans le pays depuis 2009. De nombreux sujets doivent être évoqués dans les prochaines heures, comme la protection de la démocratie et de la jeunesse, notamment face aux réseaux sociaux et l'intelligence artificielle. Le soulagement en Gironde, plus de 2 mois après son départ, le feu de forêt de Somos, qui a parcouru 42 000 hectares cet été, est officiellement éteint. Plus de 250 bâtiments ont été détruits par les flammes. Et puis en foot, la joie et le soulagement de Zizou après le but libérateur de Michael Olise. En toute fin de rencontre, l'équipe de France s'est imposée 1-0 hier soir en Belgique dans le cadre de la deuxième journée de la Ligue des Nations. Prochain rendez-vous vendredi contre l'Italie à la maison. Très belle matinée.
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The Kid Laroi sur CFM Radio, il est 7h05. Bon mardi matin tout le monde. On va retrouver les différentes rédactions de CFM Radio avec David Dumont à Rodez. On parlera de catch. Il sera avec Rodolphe Cosson, qui est catcheur lui-même et organisateur du gala, pour vous donner rendez-vous samedi soir à Rodez. Grand gala de catch. Ça fait plusieurs années que ça dure. C'est un bel événement. On fera un petit retour avec Nina sur le spectacle de danse de la compagnie Peppermint que vous avez pu voir le week-end dernier, Festival Conte en balade. Ça, ce sera avec Cindy Soriano et Marie Pidé de la médiathèque de l'Enfant Sauvage de la Conne, 27e édition de Conte en balade. On vous en parlera ce matin. Et du côté de Montauban, on fera un petit point sur la semaine de l'insuffisance cardiaque. Le meilleur de la musique pour vous accompagner, bien sûr. Alex Warren, je vois Jean-Louis Aubert dans quelques minutes. Il y aura Angel un petit peu plus tard. Du rock, bien sûr, avec les Queens of the Stone Age. Merci de nous rejoindre. Bon réveil tout le monde, là on écoute Lisbonne. Bon mardi.

bientôt 7h10. On va continuer avec Alex Warren. Emerald Eyes, dans quelques petites minutes, on fera un petit point sur la météo pas terrible de ce mardi. Et puis le soleil se lèvera tout à l'heure. Enfin, on le verra pas, mais il se lèvera à 7h45. 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
1: Il va y avoir du vent encore aujourd'hui, le temps de ce mardi 29 septembre. Très nuageux ce matin, ça s'améliorera l'après-midi. On notera quand même qu'il y aura quelques gouttes du côté du Tarn-et-Garonne, plutôt sur le nord du département, du côté de Gramat dans le Lot, à Villefranche-de-Rouergue, Aubin. Quelques orages de prévu, peut-être bien même dans l'après-midi du côté de Réquista. Et puis à Salvagnac et Murat-sur-Vèbre, là aussi quelques gouttes. Allez, normalement les orages arriveront en fin de soirée. Si vous êtes du côté du sud du Tarn. Côté mercure ce matin, il fait très doux, vous l'avez vu, de 18 à 21 degrés. Cet après-midi, les températures seront comprises entre 23 et 28 degrés. Allez, restez avec nous, on file du côté de la Cône. On retrouve Marlise pour nous parler de votre festival Contes en balade, 27e édition. Ce sera juste après Jean-Louis Aubert avec Ailleurs. Belle matinée.

0: Il est 7h20, bon mardi matin. Allez, on se tourne vers Marlise maintenant sur les Monts de la Conne pour nous parler de la 27e édition de Contes en balade. Et on va faire un petit focus particulier sur le spectacle Bête Burke.
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2: Du 16 septembre au 11 octobre, c'est le grand retour d'un événement incontournable du département du Tarn, le festival Contes en balade qui, en 2026, célèbre sa 27e édition. Un programme riche et dynamique qui fait voyager les histoires aux quatre coins du département. Balade contée en pleine nature, musique, spectacle vivant pour petits et grands. Et le festival fera une escale très prochainement à la Conne, le 7 octobre. Rendez-vous à l'Octave, où on retrouvera sur scène le conteur Frédéric David, accompagné à la guitare par Yann Lefer, un spectacle annoncé comme une véritable aventure poético-humorico-écolo-politico-humaniste, un moment intense assaisonné à la dynamite qui réveille et résiste. Pour nous présenter cette date, nous accueillons Cindy Soriano et Marie Pidé de la médiathèque de l'enfant sauvage de la Conne.
3: Donc le festival Contes en balade, c'est un festival qui est financé par la DRAC et le département du Tarn et qui est aussi organisé par la médiathèque départementale. Donc ce festival se déplace sur tout le département et fait donc une halte à la Conne cette année. C'est une année à la Conne, une année à Murat, mais ça fait quelques années qu'on le reçoit.
4: Oui, alors ce spectacle aura lieu le 7 octobre à 15h dans la salle de l'Octave à la Conne. C'est gratuit, c'est pour un public à partir de 6 ans et la durée c'est à peu près 50 minutes.
3: C'est la compagnie Monde à part et donc le spectacle s'appelle La Bête Burke. C'est un spectacle complètement déjanté avec beaucoup d'humour sur la tolérance, sur le respect. Bref, c'est un spectacle à pas louper, c'est autant pour les enfants que pour les adultes. Si on veut réserver, on peut réserver, on appelle directement à la médiathèque et sans réservation c'est possible aussi.
2: Merci à Marie Pidé, Cindy Soriano de la médiathèque de l'enfant sauvage de la Conne. Pour réserver, c'est au 05 63 37 20 70 ou à médiathèque@laconne.fr.
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Bien pour 7h30, c'était Dermot Kennedy. Allez, si vous nous écoutez dans Lot, j'ai deux petites sorties à vous proposer. Concert de Grandmas, Ashes et Nasty Joe. Ça, c'est ce vendredi 2 octobre au Doc de Cahors. Et si vous aimez les spectacles, il y aura la tournée à l'occasion du coup d'envoi de la saison itinérante de spectacles de la scène culturelle de l'Astrolabe à Figeac. Et bien là, vous aurez deux dates à proximité, puisque vendredi 2 octobre à 20h30, ce sera l'espace Françoise Sagan de Cajar. Et ce samedi 3 octobre à 19h à l'espace culturel de La Tronquière. Voilà deux petites idées de sortie à faire sur le département du Lot. Et puis je vous invite à nous écouter parce qu'on vous donne régulièrement des idées de sortie à faire sur nos départements. Electro Deluxe qui fête ses 25 ans arrive sur CFM Radio après le rock des Queens of the Stone Age et après Angèle, une seule vie. Qu'est-ce que les deux

0: Le groupe Electro Deluxe qui fête ses 25 ans de carrière et ils seront de passage par une belle salle toulousaine. Faudra patienter encore un petit peu, c'est prévu le mardi 20 avril prochain. On sera en 2027 et ce sera au Casino Barrière de Toulouse. Allez, restez avec nous, Loïc Notette et les Lost Frequencies arrivent.
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2: Et voilà, 7h45, le soleil se lève tout juste. Enfin, le soleil sera derrière les nuages. Hein. Ça va être très nuageux ce matin sur le nord de la région Occitanie. Ça s'améliorera pas mal du côté du Tarn-et-Garonne et du Lot. Attention, tout de même, vous risquez d'avoir quelques gouttes dans la matinée si vous êtes dans le nord du département du Tarn-et-Garonne, si vous êtes dans le Lot, dans le secteur de Gramat, en Aveyron, du côté de Villefranche, Aubin, et du côté du Tarn, Salvagnac, Murat-sur-Vèbre, là aussi, quelques gouttes. Et puis, attention, orages cet après-midi, on n'est pas bien sûr encore, peut-être des orages donc dans l'après-midi ou en soirée sur le département du Tarn et du côté de Requista en Aveyron. Allez, belle matinée, si vous nous rejoignez, c'est l'heure d'écouter Lost Frequencies avec Marie Froès et juste après, on retrouve Juliette de notre rédaction de CFM à Montauban. Belle

0: Il est sympa ce nouveau Lost Frequencies avec la voix de Marie Froès. 7h48 sur CFM Radio. C'est l'heure de retrouver Juliette de notre rédaction de CFM à Montauban avec Laurence Barde qui est cardiologue.
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2: La semaine de l'insuffisance cardiaque se termine aujourd'hui. À Montauban, le centre hospitalier s'est mobilisé pour informer, sensibiliser et proposer des dépistages. Le but, faire connaître cette maladie qui touche de nombreuses personnes. Laurence Barde, cardiologue au centre hospitalier de Montauban.
3: C'est une maladie qui est assez méconnue avec plusieurs causes différentes, qui représente environ 3% de la population et qui est quand même la première cause d'hospitalisation après 60 ans. L'insuffisance cardiaque, en fait, c'est des signes cliniques, donc principalement de l'essoufflement, de la fatigue, des fois de la perte d'appétit et des œdèmes des membres inférieurs, associés avec des marqueurs biologiques, donc des BNP élevés et des fois des échographies cardiaques pathologiques avec dysfonction cardiaque ou des anomalies sur les valves. C'est de manière globale plutôt après 60 ans, mais ça peut quand même être tout âge parce que finalement dans les patientèles jeunes, c'est souvent des origines génétiques avec des évolutions un peu plus défavorables qui peuvent souvent se méconnaître initialement parce que du fait de leur jeune âge, ils ont tendance à compenser quand même leurs symptômes. Donc c'est quand même aussi très intéressant d'aller dépister les patients qui se disent un peu essoufflés, négligent un petit peu. On peut découvrir quand même des maladies assez tôt.
2: Une fois le dépistage effectué, généralement par une prise de sang, le patient est orienté vers un cardiologue.
3: Dans un premier temps, il faut quand même essayer de comprendre la cause de cette insuffisance cardiaque parce qu'il y a quand même des causes diverses qui peuvent être d'origine coronarienne avec les artères donc malades ou d'origine génétique, toxique, rythmique, etc. Et bien sûr, le traitement, généralement, c'est le traitement de la cause. Et ensuite, c'est un traitement médicamenteux avec quatre médicaments qui sont les piliers des traitements d'insuffisance cardiaque. Et en fonction de la cause, une évolution qui est différente dans la pathologie.
2: En dehors de la semaine de l'insuffisance cardiaque, le centre hospitalier de Montauban organise des campagnes d'information auprès des médecins et encourage les patients qui rencontrent des symptômes à se faire dépister.
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0: Allez, j'espère que vous allez bien, soyez les bienvenus, il est 8h sur CFM Radio, ça va être l'heure d'écouter Teddy Swims, mais d'abord les infos avec Baptiste.
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0: Bonjour Baptiste.
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La Porte, c'était Teddy Swims sur CFM Radio. Allez, j'espère que vous allez bien ce mardi matin. Restez avec nous, on va parler de catch avec un beau gala organisé à Rodez. David Dumont nous parlera du grand gala qui est organisé encore cette année avec Rodolphe Cosson. Vous le connaissez bien si vous êtes Aveyronnais, rue Ténois. Il est catcheur et aussi, j'allais dire surtout, mais aussi organisateur du gala qui vous donne rendez-vous donc ce samedi soir. On vous en parle dans quelques petites minutes. Ils vont vous donner envie d'y aller. Et puis un petit peu plus tard, c'est Lisa Echen qui nous rappellera qu'il y aura les journées portes ouvertes de la fabrique, votre Fab Lab à Caylus également ce week-end, avec des visites, des démonstrations, tout ça, des ateliers bien sûr pour essayer les différentes machines qui sont présentes. Et puis le meilleur de la musique dans le prochain quart d'heure, le nouveau LP avec Don't Stop, et puis tout de suite c'est James Blunt, Taste Like Summer. Bon réveil.

0: 8h10, James Blunt sur CFM Radio. Le soleil se lève tranquillement. Alors si vous n'avez pas trop de nuages et que vous voyez le soleil, j'insiste, hein, soyez prudents le matin quand le soleil est très bas là. Prudence, prudence avec les vélos, avec les enfants, avec les piétons aussi, parce qu'on les voit pas, on a le soleil dans la tête en voiture. Soyez prudents. LP, Benson Boone et David Dumont pour parler de catch. C'est tout ce que l'on retrouve dans le prochain quart d'heure.
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1: Et oui, il fait particulièrement doux ce matin. Vous avez raison, de 18 à 21 degrés pour la matinée sur nos départements. Cet après-midi, de 23 degrés sur les monts de la Cône et sur le nord Aveyron, jusqu'à 28 degrés cet après-midi à Albi, à Castelsarrasin, Montauban, Villefranche-de-Rouergue et Cahors. Comme hier, il y aura du vent. C'est plutôt nuageux normalement ce matin chez vous. Ça devrait s'améliorer cet après-midi sur le Lot et le Tarn-et-Garonne. Attention tout de même, il y a quelques gouttes qui sont prévues dans le nord du département du Tarn-et-Garonne, du côté de Gramat, à Villefranche-de-Rouergue, du côté de Salvagnac et de Murat-sur-Vèbre. Et puis je terminerai avec peut-être des orages. Ils ne sont pas très précis, la Météo France. Certainement des orages du côté de Réquista et du côté du département du Tarn. Allez, bon mardi matin si vous nous rejoignez. On parle de catch avec un grand gala qui vous attend ce week-end à Rodez. C'est juste après.

0: 7h20, bon mardi matin, merci d'être avec nous. Allez, c'est le coup d'envoi de la saison de la châtaigne bientôt. Et oui, allez, on parle du gala de catch de samedi soir à Rodez.
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2: Une douzaine de catcheurs dans des catcheuses, 6 combats et une grosse ceinture en jeu. Il y a du catch un samedi soir à Rodez. Le club de la SPTT Rodez en propose 2 par an depuis quelques années. Le public est au rendez-vous. Rodolphe Cosson, organisateur du gala de catch de samedi, est catcheur lui-même.
3: Ben voilà, ben c'est vrai que effectivement, donc depuis le début où on a commencé, on va dire, je sais plus trop, une soixantaine de personnes dans le public, et au fur et à mesure comme ça, on a augmenté, on a réussi à trouver une base de public fidèle, parce que voilà, il y en a qui reviennent à chaque fois ou quasi à chaque fois, et voilà, on monte maintenant à 200, 250 personnes, 300, plus de 300 la dernière fois avec avec le pole dance réuni. Donc oui, on a réussi à créer un public de catch sur Rodez. C'était pas forcément gagné, quoi. Et effectivement, les catcheurs que j'invite, parce que on n'est pas assez encore sur Rodez. Et d'ailleurs, s'il y en a qui veulent venir s'entraîner avec nous, ce sera avec plaisir. Mais voilà, on n'est encore pas assez de catcheurs pour faire notre plateau, on va dire, sur Rodez. Mais les catcheurs que j'invite à chaque fois sont ravis de venir, de revenir. Parce que on fait ça aussi pour le public, quoi. On est avant tout catcheur, mais catcheur, voilà, c'est le catch, c'est comme on le dit, c'est un spectacle, et on fait ça pour le public.
2: Et pour faire partie du public samedi soir, les réservations sont conseillées. L'entrée est à 5€. En prévente, ce sera 7 sur place ZA Bel Air à la SPTT Rodez samedi soir. L'ouverture des portes, c'est à 19h. Prévente, mais aussi infos et détails du gala de catch à retrouver sur le site ou la page Facebook ASPTT Rodez.
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Bientôt 8h30 en ce mardi matin. Ça vous a plu? Ça, c'était Marlena Show. Allez, tout à l'heure, je vous ai proposé quelques sorties et une petite heure sur le département du Lot. On change un petit peu du côté de l'Aveyron. Qu'est-ce qui se passe cette semaine? Le lancement festif d'Octobre Rose. À partir de ce 1er octobre, la place Notre-Dame va s'animer à partir de 16h30 au programme Stand de Magie, Flash Mob à 17h, Lâcher de Ballon, Restauration Conviviale. Et puis, si on va du côté de Rodez, humour à l'amphithéâtre Pierre-Emmanuel Barré et chez nous, l'humoriste montera sur la scène de l'amphithéâtre à partir de 20h. Si vous n'avez pas vos billets, je crains que ce soit compliqué. Phil Collins, Teleski, Trucks Band, c'est ce qu'on va écouter dans le prochain quart d'heure sur CFM Radio. Et là, ce sont les Toulousains de Big Flo et Oli. C'est Picasso avec Ginton.

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0: Hero, les Teleski Trucks Band, vous aimez leur rock, vous aimez leur blues? Bah, il va falloir patienter parce qu'il n'y a pas de date encore en Europe. Ils sont en tournée aux États-Unis, mais pour l'instant, ça reste aux États-Unis. Le nouveau Bernard Lavilliers, quoi? Vous l'avez pas encore écouté? Il est dans deux minutes sur CFM.
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1: Du vent et des nuages pour ce mardi 29 septembre, jour de la Saint-Michel. Ben oui, très nuageux ce matin. Ça devrait s'améliorer cet après-midi un petit peu sur le Lot et le Tarn-et-Garonne. On notera quand même un petit peu de pluie. Quelques gouttes sur le nord du Tarn-et-Garonne, sur Gramat et les environs, vers Villefranche-de-Rouergue, Salvagnac ou encore Murat-sur-Vèbre. Et Météo France nous prévoit peut-être, on n'est pas vraiment sûr, quelques orages, notamment sur le département du Tarn et peut-être sur le secteur de Réquista en Aveyron. Allez, bon mardi matin, si vous nous rejoignez, on va retrouver Lisa Echen dans quelques petites minutes pour nous parler du Fab Lab de Caylus qui vous ouvrira ses portes ce week-end. Ce sera juste après Flo.

0: Est-ce que vous savez ce qu'on peut faire dans un Fab Lab? Si c'est pas le cas, que vous avez jamais osé pousser la porte, eh bien sachez qu'Akelius, on vous accueillera ce samedi après-midi.
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2: Le Fab Lab de Akelius fête ses 10 ans ce samedi avec une après-midi conviviale et gratuite que nous propose tout de suite Camille Jacob, Fab Manager à la Fabrique.
3: En fait, le Fab Lab fait partie d'un ensemble, d'un tiers-lieu. Et le principe, c'est qu'au fur et à mesure, il y a de plus en plus d'artisans qui fassent vivre aussi ce lieu. On propose chaque année, notamment par exemple, un grand concours pour proposer un atelier accessible pour aider au démarrage certaines activités. Donc là, on a actuellement une teinturière qui se trouve à la fabrique. On a aussi une céramiste. On va avoir nouvellement une graveuse qui va arriver. On a aussi une serrière, une vitrailliste qui est aussi présent dans l'ensemble du tiers-lieu. Pendant cette journée porte ouverte pour faire découvrir le lieu, on propose aussi également des ateliers, des initiations, des démonstrations, des visites. Et donc, il y a plusieurs ateliers avec les acteurs qui font vivre le lieu au quotidien et d'autres artistes, artisans également qui sont invités pour l'occasion. Donc, on a certains ateliers qui vont être sur inscription comme l'atelier du vitrail, la création de bougies artisanales ou encore l'initiation de l'impression végétale qui sont des ateliers porté et proposé par des artistes qui font partie du tiers-lieu. Et ensuite, on va avoir d'autres ateliers, d'autres initiations qui ne vont pas être sur rendez-vous. Et il va y avoir de la sérigraphie, donc du modelage, des démonstrations qui vont être réalisées par l'équipe de la fabrique. Il va y avoir aussi une installation d'une compagnie qui est la compagnie 12 volts. Des petites surprises qu'on va avoir. Et donc, l'installation, elle sera présente à l'occasion des portes ouvertes.
2: Faites le détour par la zone du Chirou ce samedi de 14h à 18h pour l'après-midi porte ouverte de La Fabrique, le Fab Lab de Akelius. C'est sur leur site internet que vous pourrez réserver vos places pour les ateliers.
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0: Il est 9h, souhaitez donc une bonne fête à tous les Michel. Aujourd'hui, ça leur fera plaisir. On écoutera Offenbach et Ellie Goulding. Après les infos.
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0: Et c'est avec Baptiste Berthelin. Rebonjour.
2: Bonjour à tous, allons-nous connaître une journée noire? La fonction publique est en grève aujourd'hui pour demander notamment une revalorisation des salaires. Un mouvement qui s'annonce assez suivi dans l'enseignement par le personnel des hôpitaux ou encore les pompiers. Des perturbations sont attendues dans les écoles. Près de 170 mobilisations sont prévues partout en France. Une polémique à quelques mois de la présidentielle. Dans une enquête publiée en ce début de semaine, Mediapart rapporte des propos antisémites attribués à Jordan Bardella, qui était alors jeune militant du Front National en 2013. L'actuel président du RN conteste formellement avoir tenu en public comme en privé, par oral ou par écrit, des propos racistes ou antisémites de ce type. L'avocat Jordan Bardella a déposé plainte pour diffamation. C'est une grande première. Depuis 17 ans, Emmanuel Macron est attendu en Espagne aujourd'hui pour une visite d'État de 2 jours. Plusieurs thématiques seront abordées dans les prochaines heures, comme la situation en Ukraine et au Moyen-Orient, mais aussi la démocratie et la jeunesse. Emmanuel Macron va rencontrer le roi Felipe VI et le Premier ministre Pedro Sanchez. Le préfet de police de Paris se félicite d'une importante saisie de protoxyde d'azote dans le Val-de-Marne, 1,2 tonnes précisément jeudi dernier à Vitry-sur-Seine. 3 personnes ont été interpellées. Près de 800 kilos de gaz hilarant ont également été saisis ces derniers jours dans le Gard, la Lozère et l'Hérault, qui seront placés en vigilance orange demain pour orages et pluies inondations. Pendant cet épisode méditerranéen pluvieux orageux, Météo France s'attend à jusqu'à 300 mm de précipitations par endroit. L'alerte doit être relevée dans l'après-midi, mais elle pourrait se prolonger dans la soirée. Le sport avec du foot d'abord et les Bleus séduisants en Belgique. Victoire 1-0 de l'équipe de France hier soir en Ligue des Nations grâce à un but de Michael Olise en toute fin de match. Et puis en rugby, le Toulousain Jack Willis est le meilleur joueur de la dernière saison de Top 14. Deuxième sacre de suite pour le troisième ligne anglais. Le Bordelais Louis Bielbiaré a lui été désigné meilleur international français comme la saison précédente. Très belle journée à tous.
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9h05, Ellie Goulding et Better Man. J'espère que vous allez bien ce mardi matin. Les cadeaux, hein, je vous le dis depuis quelques jours, ça se passe sur le WhatsApp de la radio 05 63 930 020 et c'est

0: 9h09. Allez, ça commence à tomber. Vos messages sur le WhatsApp de la radio 05 63 930 020. Vous avez bien raison. Deux places de cinéma à gagner pour les cinémas de Montauban. On continue à s'inscrire.
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1: Il fait doux, voire il fait chaud pour ce mardi matin. Les températures de 18 à 21 degrés ce matin, cet après-midi, de 23 à 28. C'est bien nuageux sur nos départements ce matin. Ça devrait s'améliorer sur le Tarn-et-Garonne et du côté du Lot. On notera tout de même quelques gouttes du côté du nord Tarn-et-Garonne, autour de Gramat, de Villefranche-de-Rouergue, de Salvagnac ou de Murat-sur-Vèbre. Et attention, Météo France nous prévoit certainement quelques orages pour cette fin d'après-midi ou début de soirée sur le département du Tarn et du côté de Réquista en Aveyron. Allez, restez avec nous, on file à Montauban et on retrouve Juliette juste après Lucas Graham.

0: Bravo Valérie. C'est Valérie qui repart avec ses deux places de cinéma. Elle nous a envoyé un petit message sympa sur le WhatsApp 05 63 930 020. Elle a bien eu raison. 9h18, on se tourne vers Montauban et on retrouve Juliette. Et avec Juliette, on parle de la semaine de l'insuffisance cardiaque, parce que ça se termine aujourd'hui quand même.
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2: La semaine de l'insuffisance cardiaque se termine aujourd'hui. À Montauban, le centre hospitalier s'est mobilisé pour informer, sensibiliser et proposer des dépistages. Le but, faire connaître cette maladie qui touche de nombreuses personnes. Laurence Bard, cardiologue au centre hospitalier de Montauban.
3: C'est une maladie qui est assez méconnue avec plusieurs causes différentes, qui représente environ 3% de la population et qui est quand même la première cause d'hospitalisation après 60 ans. L'insuffisance cardiaque, en fait, c'est des signes cliniques, donc principalement de l'essoufflement, de la fatigue, des fois de la perte d'appétit et des œdèmes des membres inférieurs, associés avec des marqueurs biologiques, donc des BNP élevés et des fois des échographies cardiaques pathologiques avec dysfonction cardiaque ou des anomalies sur les valves. C'est de manière globale plutôt après 60 ans, mais ça peut quand même être tout âge parce que finalement dans les patientèles jeunes, c'est souvent des origines génétiques avec des évolutions un peu plus défavorables qui peuvent souvent se méconnaître initialement parce que du fait de leur jeune âge, ils ont tendance à compenser quand même leurs symptômes. Donc c'est quand même aussi très intéressant d'aller dépister les patients qui se disent un peu essoufflés, négligent un petit peu. On peut découvrir quand même des maladies assez tôt.
2: Une fois le dépistage effectué, généralement par une prise de sang, le patient est orienté vers un cardiologue.
3: Dans un premier temps, il faut quand même essayer de comprendre la cause de cette insuffisance cardiaque parce qu'il y a quand même des causes diverses qui peuvent être d'origine coronarienne avec les artères donc malades ou d'origine génétique, toxique, rythmique, etc. Et bien sûr, bon, le traitement, généralement, c'est le traitement de la cause. Et ensuite, c'est un traitement médicamenteux avec quatre médicaments qui sont les piliers des traitements d'insuffisance cardiaque. Et en fonction de la cause, une évolution qui est différente dans la pathologie.
2: En dehors de la semaine de l'insuffisance cardiaque, le centre hospitalier de Montauban organise des campagnes d'information auprès des médecins et encourage les patients qui rencontrent des symptômes à se faire dépister.
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0: Jean.
1: Jean par Jeanne Chéral, bientôt 9h30 sur CFM Radio. Je redis encore bravo à Valérie qui un petit peu plus tôt a gagné ses deux places de cinéma. Et je vous dis à vous de préparer vos téléphones et votre WhatsApp pour gagner avant les midis votre soirée de jeudi soir, toujours à Montauban. Oui, je reste à Montauban, mais il y a une très belle soirée ce jeudi à la nouvelle salle de spectacle Émergence. Un très beau concert, deux très beaux concerts organisés par Le Rio Grande avec le rappeur toulousain HYL et ensuite avec La Rue qui est à nous. Vous vous rappelez

0: Et Émergence aussi sera sans dessus dessous jeudi soir. Vous pourrez aller chanter avec Mourad Musset et toute son équipe. Je vous invite, 2 billets à gagner dans quelques minutes sur CFM Radio. Bonne chance.
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0: regarde, 10h20 quasiment sur CFM Radio. On écoutera Leon Bridges, Little Barry. Et on va surtout retrouver Nina qui nous proposera un petit retour sur le spectacle de danse de la compagnie Peppermint, une création hip-hop. Elle nous rappellera que le hip-hop ne se fait pas qu'en milieu urbain. La compagnie Peppermint a présenté l'été dernier Avaour sans spectacle de danse qui a été créé en milieu rural, un spectacle de lutte, d'affirmation de soi, de prise de conscience. On vous en parle dans quelques minutes sur CFM Radio avec Nina. Je vous ai dit Little Barry, mais Carl Perkins, ça je vous l'avais pas dit, on l'écoutera aussi avant 10h.
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0: Du vent et des nuages pour ce mardi 29 septembre, jour de la Saint-Michel. Et un petit peu de pluie aussi, hein. Quelques gouttes annoncées par Météo France sur le nord du département du Tarn-et-Garonne, sur le secteur de Gramma dans le Lot, autour de Villefranche-de-Rouergue, de Salvagnac et de Murat-sur-Vèbre pour le Tarn. Cet après-midi, ça devrait s'améliorer sur le Tarn-et-Garonne et le Lot. On devrait rester bien nuageux sur le Tarn et l'Aveyron. Et Météo France prévoit, mais ils sont vraiment pas sûrs. Quelques orages possibles donc sur le département du Tarn cet après-midi ou en soirée et sur le secteur de Réquista en Aveyron. On file du côté de Cordes-sur-Ciel et on retrouve Nina juste après pour vous parler donc de spectacle hip-hop. Elle fera un petit retour sur le spectacle qu'elle a vu cet été sur le festival L'été de Vaour.

0: Little Barry, le blues de Little Barry à 10h moins le quart. On se tourne vers le Tarn et Nina, pendant que d'autres travaillent, elle regarde des spectacles de hip-hop. C'était cet été sur le festival de l'été de Vahour.
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2: Au festival L'été de Vahour dans le Tarn cette année, la compagnie Peppermint a présenté le spectacle La Conjuration de Balkis, une création qui met en mouvement 25 personnes sur scène à travers le hip-hop. Amanda Oma, dramaturge, et Elsa Dorlin, danseuse.
3: Entre autres, c'est un projet de territoire et de danse. Un endroit pour se retrouver, pour s'entraîner ensemble, pour créer du lien. Et aussi dans nos territoires et entre personnes qui luttent ensemble, on peut dire ça. Et MINT, alors Peppermint. MINT, c'est un acronyme pour meuf, intersexe, non-binaire, trans. Donc c'est un groupe qui réunit des personnes qui s'identifient à tout ça. Et c'était aussi le projet de donner un espace où ces personnes-là peuvent se retrouver pour s'entraîner ensemble, faire des choses ensemble et pratiquer différentes choses physiques et intellectuelles ensemble.
4: Les styles et les cultures chorégraphiques qu'on joue sont toutes liées au hip-hop et aux cultures afrodescendantes, africaines, américaines. Et donc l'objectif, c'était aussi de danser avec une conscience et une forme de gratitude envers cette histoire, ces cultures qui, pour une part aussi, nous traversent et sont les nôtres, et pour d'autre part, non. Voilà, depuis nous, nos histoires très différentes, on peut amener dans nos corps à la fois la joie et une forme, oui, de conscience, enfin de réveil, quoi, en quelque sorte.
2: Les deux week-ends prochains, les 3, 4, 10 et 11 octobre, la compagnie Peppermint, en partenariat avec l'ADA du Tarn, propose 4 rendez-vous de danse autour du hip-hop et du spectacle La Conjuration de Balkis. C'est sur réservation et vous aurez toutes les infos sur le site de l'été de Vahour, étédevahour.org.
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bientôt 10h. Restez avec nous avant les midis. J'ai encore de beaux cadeaux à vous offrir sur le WhatsApp de la radio. 05 63 930 020. C'est le numéro de notre WhatsApp. Et oui, j'aurai des billets à vous offrir pour La Rue qui est à nous et le concert de HYL. Ça joue dans la nouvelle salle montalbanaise, la salle Émergence. Un concert programmé par le Rio Grande. C'est ce jeudi 1er octobre. Donc préparez vos téléphones. Il faudra vous inscrire tout à l'heure.

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1: Il est 10h, belle matinée, merci d'être avec nous. Jilly's Lucky, Asfar Shamsi, ce sera juste après Marie Froès avec les Lost Frequencies.
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0: La crise, la jeune Asfar Chamsi, en ce mardi 29 septembre, jour de grève. On va continuer avec Marie Bastide, Little Barry. On retrouvera Lisa Echen pour nous rappeler la journée, l'après-midi, porte ouverte au Fab Lab de Caylus ce samedi. Et puis restez avec nous, vers les 10h30, vous pourrez commencer à vous inscrire pour tenter de gagner vos deux billets pour aller voir La Rue qui est à nous et le rappeur toulousain HYL ce jeudi 1er octobre à la salle Émergence, un concert organisé par le Rio Grande. Préparez donc vos téléphones. À suivre, Another avec Talk to You.
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0: Marie Bastide, Envie, à 10h18. On est bien ce mardi matin. On souhaite une bonne fête à Michel aujourd'hui. On écoutera le blues de Little Barry. Vous allez gagner vos places pour le concert de La Rue qui est à nous à la salle Émergence à Montauban dans quelques minutes. Mais d'abord, petit détour par le Fab Lab de Caylus. On vous attend nombreux samedi après-midi.
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2: Le Fab Lab de Caylus fête ses 10 ans ce samedi avec une après-midi conviviale et gratuite que nous propose tout de suite Camille Jacob, Fab Manager à la Fabrique.
3: En fait, le Fab Lab fait partie d'un ensemble d'un tiers-lieu et le principe, c'est qu'au fur et à mesure, il y a de plus en plus d'artisans qui fassent vivre aussi ce lieu. On propose chaque année, notamment par exemple, un grand concours pour proposer un atelier accessible pour aider au démarrage certaines activités. Donc là, on a actuellement une teinturière qui se trouve à la fabrique. On a aussi une céramiste. On va avoir nouvellement une graveuse qui va arriver. On a aussi une serrière, une vitrailliste qui est aussi présent dans l'ensemble des tiers-lieux. Pendant cette journée porte ouverte pour faire découvrir le lieu, on propose aussi également des ateliers, des initiations, des démonstrations, des visites. Et donc, il y a plusieurs ateliers avec les acteurs qui font vivre le lieu au quotidien et d'autres artistes, artisans également qui sont invités pour l'occasion. Donc, on a certains ateliers qui vont être sur inscription, comme l'atelier du vitrail, la création de bougies artisanales ou encore l'initiation de l'impression végétale, qui sont des ateliers porté et proposé par des artistes qui font partie du tiers-lieu. Et ensuite, on va avoir d'autres ateliers, d'autres initiations qui ne vont pas être sur rendez-vous. Et il va y avoir de la sérigraphie, du modelage, des démonstrations qui vont être réalisées par l'équipe de la fabrique. Il va y avoir aussi une installation d'une compagnie qui est la compagnie 12 volts. Des petites surprises qu'on va avoir. Et donc, l'installation, elle sera présente à l'occasion des portes ouvertes.
2: Faites le détour par la zone du Chirou ce samedi de 14h à 18h pour l'après-midi porte ouverte de La Fabrique, le Fab Lab de Caylus. C'est sur leur site internet que vous pourrez réserver vos places pour les ateliers.
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La nouveauté Wavy Boy à 10h30 sur CFM Radio. C'est maintenant que je donne le top départ. Vous avez 10 minutes pour nous envoyer un petit message sur le WhatsApp de la radio. Je redonne le numéro de téléphone 05 63 930 020 pour gagner 2 billets pour le concert de ce jeudi à la salle Émergence. Concert organisé par le Rio Grande avec La Rue qui est à nous et le rappeur toulousain HYL. Un petit mot sympa, un petit vocal, tirage au sort dans 10 minutes. On recontactera les gagnants. On écoute un petit peu de La Rue qui est à nous.

La rue qui est à nous, c'est ce jeudi à l'espace à la Nouvelle Scène Émergence, organisé par le Rio Grande. Vous avez encore quelques minutes pour vous inscrire sur le 05 63 930 020 via WhatsApp. Et nous sur CFM Radio, maintenant on continue avec Indochine. C'est Victoria avant d'écouter le classique Police King of Pain. Belle matinée.

0: Allez, on vous laisse encore une petite minute pour vous inscrire sur le WhatsApp de la radio pour gagner vos invitations pour le concert de La Rue qui est à nous après-demain à la salle Émergence à Montauban. Bonne chance. Restez avec nous, Sam Sauvage, Kings of Leon, et on parle avec Rodolphe Cousson du grand gala de catch qui vous attend samedi soir à Rodez.
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0: Il ne nous aime plus, Sam Sauvage. 10h49, on le reçoit tous les ans. Rodolphe Cosson et les catcheurs, et il organise le grand gala samedi soir à Rodez.
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2: Une douzaine de catcheurs dans des catcheuses, 6 combats et une grosse ceinture en jeu. Il y a du catch un samedi soir à Rodez. Le club de la SPTT Rodez en propose 2 par an depuis quelques années. Le public est au rendez-vous. Rodolphe Cosson, organisateur du gala de catch de samedi et catcheur lui-même.
3: C'est vrai que effectivement, donc depuis le début où on a commencé, on va dire, je sais plus trop, une soixantaine de 60 personnes dans le public, et au fur et à mesure comme ça, on a augmenté, on a réussi à trouver une base de public fidèle, parce que voilà, il y en a qui reviennent à chaque fois ou quasi à chaque fois, et voilà, on monte maintenant à 200 250 personnes, 300 plus de 300 la dernière fois avec avec le pole dance réuni. Donc on a réussi à créer un public de catch sur Rodez. C'était pas forcément gagné, quoi. Et effectivement, les catcheurs que j'invite, parce que on n'est pas assez encore sur Rodez, et d'ailleurs s'il y en a qui veulent venir s'entraîner avec nous, c'est pas avec plaisir, mais voilà, on n'est encore pas assez de catcheurs pour faire notre plateau, on va dire, sur Rodez, mais les catcheurs que j'invite à chaque fois sont ravis de venir, de revenir. Parce que on fait ça aussi pour le public, quoi. On est avant tout catcheur, mais catcheur, voilà, c'est le catch, c'est comme on a dit, c'est un spectacle, et on fait ça pour le public.
2: Et pour faire partie du public samedi soir, les réservations sont conseillées. L'entrée est à 5€. En prévente, ce sera 7 sur place ZA Bel Air à la SPTT Rodez samedi soir. L'ouverture des portes, c'est à 19h. Prévente, mais aussi infos et détails du gala de catch à retrouver sur le site ou la page Facebook ASPTT Rodez.
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Il est 11h, j'espère que ça va toujours. Belle matinée, Flo de la Vega, The Kid Laroi. Ce sera juste après Leaving New York. On redémarre cette nouvelle heure avec un classique, REM.

0: The Kid Laroi, Sleep sur CFM Radio. Restez avec nous, la 27e édition de votre festival de contes en balade. Ça a démarré déjà depuis quelques jours. C'est la 27e édition, ça continue. On va retrouver Cindy et Marie de la médiathèque de l'Enfant Sauvage à la Conne avec Marlise Bouisset pour nous parler d'un spectacle. Un spectacle intitulé Bête Burke. Et ce spectacle, vous allez pouvoir le voir. Les infos avec Marlise Bouisset, Cindy et Marie dans 10 minutes.
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0: L'espoir, Raphaël, à 11h20, se tourne vers les Monts de la Cône pour nous rappeler ce spectacle Bête Burke à l'occasion de la 27e édition de votre festival de contes en balade qui a démarré déjà depuis quelques jours.
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2: Du 16 septembre au 11 octobre, c'est le grand retour d'un événement incontournable du département du Tarn, le festival Contes en balade qui, en 2026, célèbre sa 27e édition. Un programme riche et dynamique qui fait voyager les histoires aux quatre coins du département. Balades contées en pleine nature, musique, spectacles vivants pour petits et grands. Et le festival fera une escale très prochainement à la Cône, le 7 octobre. Rendez-vous à l'Octave où on retrouvera sur scène le conteur Frédéric David, accompagné à la guitare par Yann Lefer, un spectacle annoncé comme une véritable aventure poético-humorico-écolo-politico-humaniste, un moment intense assaisonné à la dynamite qui réveille et résiste. Pour nous présenter cette date, nous accueillons Cindy Soriano et Marie Pidet de la médiathèque de l'enfant sauvage de la Cône.
3: Donc le festival Contes en balade, c'est un festival qui est financé par la DRAC et le département du Tarn et qui est aussi organisé par la médiathèque départementale. Donc ce festival se déplace sur tout le département et fait donc une halte à la Cône cette année. C'est une année à la Cône, une année à Murat, mais ça fait quelques années qu'on le reçoit.
4: Oui, alors ce spectacle aura lieu le 7 octobre à 15h dans la salle de l'Octave à la Cône. C'est gratuit, c'est pour un public à partir de 6 ans et la durée c'est à peu près 50 minutes.
3: C'est la compagnie Monde à part et donc le spectacle s'appelle La Bête Burke. C'est un spectacle complètement déjanté avec beaucoup d'humour sur la tolérance, sur le respect. Bref, c'est un spectacle à pas louper, c'est autant pour les enfants que pour les adultes. Si on veut réserver, on peut réserver, on appelle directement à la médiathèque et sans réservation c'est possible aussi.
2: Merci à Marie Pidet et Cindy Soriano de la médiathèque de l'enfant sauvage de la Cône. Pour réserver, c'est au 05 63 37 20 70 ou à médiathèque@lacone.fr.
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0: prendre le temps de s'arrêter.
1: Moziman avec Gaëtan Roussel. Il est 11h30 dans une petite minute. C'est l'heure de retrouver Rémi avec notre invité toute la semaine. On la passe avec Luca.
2: Bienvenue.
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1: 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Allô, Luca Antonelli, bonjour.
2: Oui, bonjour Rémi, comment allez-vous?
1: Ça va bien, merci. Merci d'être là pour nous présenter Luca. Est-ce que c'est comme ça qu'on prononce correctement? Parce que je voudrais le prononcer à la Corse éventuellement. Je passe Luca, Luca, comment on dit?
2: Alors du coup, à la Corse, c'est Luca.
1: Luca. C'est voilà. Un EP, 7 titres.
2: Alors 6 pour le coup, 6 titres.
1: D'accord, 6 titres. Et c'est avec ça, autour de ces titres-là, qu'on va faire connaissance. En fait, inconsciemment, j'avais rajouté un 7e titre, qui était ce titre qui fait partie de la bande originale de Plaine Orientale. Et on pourrait peut-être commencer par là, en fait, parce que voilà un titre qui vous a fait déjà connaître du très grand public, puisque vous êtes au générique de cette série de Canal+, qui a bien cartonné déjà et qui vous a donné une belle mise en lumière.
2: Oui, complètement. Alors, c'est un morceau qui est sorti il y a un an et demi, je crois, déjà. Ça fait déjà un petit moment. Et j'ai eu le plaisir, du coup, de voir mon morceau dans l'épisode 1 et 3 de souvenirs de la série Plaine Orientale qui a super bien marché, comme vous l'avez dit. Et c'était génial de faire partie de cette expérience et une fierté de voir mon morceau sur le grand écran, comme on dit.
1: Ouais, ouais.
2: Donc très content d'avoir fait ça, ouais, carrément. Et ça m'a bien boosté dans ce que je fais, en fait.
1: Voilà. Ouais. Comment s'est fait la rencontre avec l'équipe du film? C'est quelqu'un qui vous a trouvé, qui a trouvé votre travail sur le net et qui, du coup, vous a contacté, ou c'est venu de vous?
2: Alors, en fait, c'est ni l'un ni l'autre. Enfin, si, ça fait un petit peu partie de la case de la première... La première définition de cette rencontre, en fait, c'était un peu fortuit, c'est-à-dire que je faisais de la musique et j'étais en relation de travail avec quelques personnes. Et en fait, par le bouche à oreille, finalement, ça s'est passé comme ça. Pour la série, la personne voulait absolument que ce morceau existe, mais il n'existait pas encore, bien évidemment. Et du coup, c'est tombé sur moi comme une proposition, c'est « Est-ce que tu serais capable de faire ça ? Parce que moi, je veux tel style et telle chose dans cette chanson. » Et j'ai fait une proposition, et ça a bien marché. Donc en fait, c'était un petit peu le fruit du hasard et en même temps, pas tellement, parce que du coup, ça m'est tombé dessus. Donc je ne sais pas comment vous qualifiez ça, vous, mais en tout cas, je ne l'ai pas demandé. Et même la personne ne m'a pas contacté directement. C'était une mise à l'épreuve que j'ai relevé le défi, quoi, et ça a marché, tout simplement, en fait. Et c'est ça qui est beau aussi dans cette histoire.
1: Ouais. Puis on voit bien que l'idée de Plaine Orientale, c'est d'essayer de montrer que la Corse, la jeunesse, la musique, aujourd'hui aussi, elle existe, et pas forcément au travers de la musique d'Imouvrini, quoi. Donc c'est peut-être quelque chose comme ça qu'il est venu chercher chez vous.
2: Oui, exactement. Et puis un peu, c'est l'état d'esprit que j'adopte, moi, personnellement, dans mes projets, comme l'EP que vous avez cité, qui sortira prochainement. C'est-à-dire que on a envie de faire vivre des choses et nouvelles, sans forcément dénaturer ce qui existe ou ce qui a existé. C'est-à-dire que pour moi, c'est deux choses à part. C'est pas forcément dans la même case, mais en même temps, dans la réalité, encore, c'est même ailleurs. Ça crée l'existence de quelque chose de nouveau, et c'est cool, c'est sympa. Et je pense qu'il y a un peu cet esprit-là aussi dans la recherche du producteur dans la chanson, exactement.
1: Allez, on écoute un premier extrait de Luca, ce 6 titres qui vient de paraître, et puis on se dit à demain. Salut, Luca.
2: Allez, à bientôt.
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0: Lamento, extrait de l'album Luca de Luca Antonelli. On retrouve Luca demain dans PCV.
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0: Jessie G à midi moins 20. Et oui, dans 20 minutes, pause déjeuner. Mais d'ici là, on aurait quand même retrouvé Nina qui va nous parler d'un spectacle qu'elle a vu cet été sur le festival L'été de Vaour. C'était au mois d'août à Vaour, une création hip-hop avec la compagnie Peppermint. On en parle avant les infos de la mi-journée. Et puis on écoutera quoi avant les infos de la mi-journée? Emma Hutt, Sienna Spiro et Otis Redding.
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0: Midi moins le quart, Otis Redding dans les oreilles. Et avant de partir déjeuner, eh bien on retrouve Nina de notre antenne de CFM Accorde sur Ciel qui, je vous le disais un petit peu plus tôt cet été, a fait un petit crochet par le festival L'été de Vaour et elle y a vu un spectacle qui lui a plu, je crois, une création de la compagnie Peppermint.
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2: Au festival L'été de Vaour dans le Tarn cette année, la compagnie Peppermint a présenté le spectacle La Conjuration de Balkis, une création qui met en mouvement 25 personnes sur scène à travers le hip-hop. Amanda Oma, dramaturge, et Elsa Dorlin, danseuse.
3: Entre autres, c'est un projet de territoire et de danse. Un endroit pour se retrouver, pour s'entraîner ensemble, pour créer du lien. Et aussi, dans nos territoires, il y a entre personnes qui luttent ensemble, on peut dire ça. Et Mint, alors, Peppermint. Mint, c'est un acronyme pour meuf, intersexe, non-binaire, trans. Donc, c'est un groupe qui réunit des personnes qui s'identifient à tout ça. Et c'était aussi le projet de donner un espace où ces personnes-là peuvent se retrouver pour s'entraîner ensemble, faire des choses ensemble et pratiquer différentes choses physiques et intellectuelles ensemble.
4: Les styles et les cultures chorégraphiques qu'on joue sont toutes liées au hip-hop et aux cultures afrodescendantes, africaines, américaines. Et donc l'objectif, c'était aussi de danser avec une conscience et une forme de gratitude envers cette histoire, ces cultures qui, pour une part aussi, nous traversent et sont les nôtres et pour d'autre part non. Voilà, depuis nous, nos histoires très différentes, on peut amener dans nos corps à la fois la joie et une forme, oui, de conscience, enfin de réveil, quoi, en quelque sorte.
2: Les deux week-ends prochains, les 3, 4, 10 et 11 octobre, la compagnie Peppermint, en partenariat avec l'ADA du Tarn, propose 4 rendez-vous de danse autour du hip-hop et du spectacle La Conjuration de Balkis. C'est sur réservation et vous aurez toutes les infos sur le site de l'été de Vaour, étédevaour.org.
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Emma Hutt avec Chute Libre. Il va être midi. Bon appétit tout le monde. Et si vous n'avez pas été tiré au sort ce matin, peut-être le serez-vous cet après-midi avec Lisa ou avec Gilles Barré. On continuera à vous offrir vos comptes pour aller voir La Rue qui est à nous, le rappeur toulousain HYL, ce jeudi, du côté de la salle Émergence à Montauban, un concert organisé par le Rio Grande. Vous l'avez compris, j'espère, hein, cette année, ça va se passer sur le WhatsApp de la radio. Le numéro, c'est le 05 63 930 020. Je mets le numéro, j'ai mis le numéro d'ailleurs un petit peu plus tôt ce matin sur notre page Facebook et sur Instagram aussi. Voilà, vous avez toutes les infos. Vianney arrive dans quelques minutes. Les infos ensuite, votre magazine d'actualité locale. Passez un très bon mardi. Salut.

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0: Votre actualité, Elsa Ruot. Bonjour Elsa.
2: Bonjour à tous. Détention devant de nombreux lycées depuis ce matin. Des appels au blocage avaient été lancés par l'UNL, l'Union Nationale Lycéenne. Des incidents ont éclaté à Nice, à Lille, à Saint-Denis ou encore à Rennes, avec notamment des poubelles incendiées. Les forces de l'ordre sont intervenues à plusieurs reprises. Des élèves ont été interpellés. Des universités sont aussi concernées par des blocages. Des actions alors qu'une journée de grève concerne la fonction publique aujourd'hui. L'intersyndicale se mobilise pour les salaires. Plus de 170 manifestations partout en France. Ce matin à Nice, à Marseille, à Lyon. Ce sera à partir de 14h à Paris depuis la place de la République. On veut m'assassiner politiquement. La déclaration tout à l'heure de Jordan Bardella après cette enquête publiée hier par Mediapart qui évoque des propos antisémites tenus par le président du RN en 2013. Il conteste toutes les accusations et annonce aussi avoir déposé plainte pour diffamation. Jordan Bardella était ensuite aux côtés de Marine Le Pen pour saluer les nouveaux sénateurs du Rassemblement National élus dimanche. Un nouveau record pour la dette publique. Selon l'INSEE, elle était au deuxième trimestre de près de 3 600 milliards d'euros, soit 119% du PIB de la France. C'est son plus haut niveau depuis 46. C'est plus encore qu'après la période du Covid. Deux jours de visite d'État en Espagne pour Emmanuel Macron. Le chef de l'État est arrivé à Madrid avec son épouse Brigitte Macron. Il va d'abord déjeuner au Palais Royal avec le roi Philippe VI avant ce soir un dîner de gala et demain le président va rencontrer le premier ministre espagnol Pedro Sanchez pour évoquer la situation au Proche-Orient, la guerre en Ukraine mais aussi les réseaux sociaux et l'intelligence artificielle. Enfin prudence sur le Languedoc avec cet épisode cévenol annoncé dès la nuit prochaine. Trois départements en vigilance orange, pluie, inondation à partir de minuit, la Lozère, le Gard et l'Hérault. Météo France prévoit des averses fortes sur les Cévennes qui vont s'intensifier en seconde partie de nuit, associée demain à des orages intenses. Bonne journée.
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0: Cet après-midi, le ciel va être gris sur les monts de Lacône, la montagne du Haut-Languedoc, avec des averses faibles prévues dans l'après-midi. Côté température, 21 degrés sont attendus à Vienne, avec le vent de sud-est qui soufflera une vingtaine de kilomètres heure par rafale jusqu'à 70 kilomètres heure. D'ailleurs, le vent de sud-est continuera à souffler demain tout au long de la journée. Le ciel demain sera voilé, nuageux, avec des températures qui restent quand même agréables, surtout en matinée. 16 degrés prévus le matin à La Salvetat. Il fera 22 degrés de l'après-midi à Nage. Et puis pour jeudi, premier jour du mois d'octobre, des averses faibles sont prévues dans la matinée. Ensuite, le ciel sera voilé. Les températures baissent pour la journée de 15 degrés pour les minimales du côté de Senon. Il fera 19 degrés dans l'après-midi à Lacône.
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9: Oxygène Intérim vous présente la rubrique emploi et vous souhaite une bonne journée.
0: Débutons ces offres d'emploi à la Salvetat sur Agout où l'on recherche un ingénieur qualité, homme ou femme, pour une mission intérimaire de 9 mois, 35 heures semaine. Au sein de l'équipe, vous piloterez les systèmes d'assurance qualité, de sécurité, de métrologie et de management environnemental. Votre objectif principal sera de garantir la conformité réglementaire des produits et d'optimiser la performance globale du site. Vous devez garantir la conformité qualité, sécurité des aliments et environnement du site, animer l'amélioration continue des systèmes de management et de qualité, assurer le suivi des indicateurs, gérer les non-conformités et piloter les plans d'action correctifs. Si vous êtes intéressé par l'offre, le numéro pour consulter l'offre ou pour postuler directement sur le site francetravail.fr est le 213 ZNHC. Je répète, 213 ZNHC. Nous continuons ces offres d'emploi et nous allons rester sur la Salvetat où on cherche un aide-soignant, homme ou femme. C'est un CDD de 6 mois, 35 heures. Travaille également les week-ends et jours fériés. Vous aurez pour mission d'assister les patients dans leur activité quotidienne, y compris l'hygiène personnelle et l'alimentation. Vous surveillerez l'état de santé des patients et signalerez toute anomalie à l'équipe médicale. Vous collaborerez avec les autres membres de l'équipe soignante pour garantir une prise en charge globale. Vous maintiendrez un environnement propre et sécurisé pour les patients. Si l'offre vous intéresse, le numéro de l'offre est le 213 NNXW.
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1: Aujourd'hui, je me trouve à la maison de retraite Saint-Vincent de Paul à Lacaune pour une exposition, 10 tableaux autour des libellules, exposition de Carolina Véranen Philips. Peut-être avant même de débuter sur cette exposition qui est apportée par l'association Être là, accompagner un soin palliatif. On va faire un petit tour de table. Donc, je suis avec Émilie Nègre, animatrice à la maison de retraite. Bonjour Émilie.
2: Bonjour.
1: Juste à côté,
3: je suis Dominique Breguière, je suis la présidente de l'association et je suis aussi bénévole d'accompagnement.
1: Et juste à côté de vous, donc une bénévole locale qui agit au sein de la maison de retraite.
4: Voilà, je suis Christine Parazol et j'agis depuis plus d'un an et j'accompagne certaines personnes de la maison de retraite.
1: Alors peut-être ma première question pour Émilie qui est animatrice ici à la maison de retraite. Donc l'idée de cette exposition. Et ce n'est pas la seule, je crois qu'il y a des expositions qui viennent assez fréquemment à la maison de retraite.
2: Effectivement, oui, on accueille plusieurs expositions. On en a accueilli une cet été en lien avec les troisièmes de la classe défense du collège. Là, nous avons aussi une exposition autour des femmes rurales. Et là, pendant plusieurs mois, on accueille l'exposition Libellule.
1: Avant de parler de l'exposition Libellule, parlons quand même de l'association Être là, qui est une association peu connue.

0: mais qui agit depuis de nombreuses années, peu connu peut-être sur notre secteur.
1: Alors, effectivement, nous existons depuis 35 ans. Nous sommes sur le sud du département. Bon, le bureau, puisque nous avons la chance d'avoir un bureau, est à La Platée, à Castres. Et, mais notre terrain d'intervention, c'est le sud département jusqu'à de la Cône, donc jusqu'à Revel, puisqu'il se trouve que l'hôpital de Revel est géré par l'hôpital du CHIC, c'est-à-dire du centre hospitalier intercommunal Castres-Mazamé. Donc, on a aussi une équipe sur Revel. Et en fait, nous avons trois missions. La première, c'est d'accompagner les personnes gravement malades et ou en fin de vie, ça leur a apporté un temps d'écoute, de présence. Nous intervenons aussi bien dans le milieu des EHPAD, comme ici à La Cône. Nous intervenons dans les institutions, donc au CHIC, dont je vous ai parlé tout à l'heure, dans l'unité de soins palliatifs, on fait partie intégrante de l'équipe, et ensuite à la polyclinique du Cidobre. Et ensuite, nous intervenons à domicile, où là, on soulage l'aidant. Pendant qu'on est auprès du patient, l'aidant peut s'évader, peut aller chez le coiffeur, peut aller faire une activité qui lui permet de s'évader et de sortir de cette, ben de cette, quand même, de ce poids d'accompagner quelqu'un de gravement malade au quotidien.
0: Qu'on comprenne bien, l'association Être Là, ce sont en fait des bénévoles, des personnes qui vont à la rencontre de malades ou de personnes en fin de vie. C'est bien ça le concept, qu'on soit
1: tout à fait avec la notion d'écoute. On compte à peu près environ une heure et demie de présence hebdomadaire pour le bénévole, et ensuite une fois par mois pour des fois se soulager, puisqu'on est tenu au secret médical. On a des groupes de parole animés par un psychologue qui ne fait pas partie de l'association, ça fait partie de la charte. Et à partir de là, on peut échanger, peut-être avoir des questionnements, et un autre bénévole aura vécu la même expérience et nous soutiendra, nous épaulera, nous aidera. Et donc, c'est important d'avoir ces groupes de parole. Voilà.
0: Alors, je vais me tourner vers Christine, qui est donc bénévole à l'association Être Là, donc depuis un an. Finalement, ça fait un an que tu as eu la formation. Pourquoi cet engagement, puisqu'on va le rappeler, c'est bénévole?
2: Ben, cet engagement, je l'ai eu peut-être après le décès de mes parents. Une envie de donner un peu de moi à des personnes qui étaient seules, des personnes qui étaient en fin de vie, et avoir une écoute. Et il faut savoir que je leur apporte certainement un peu, mais j'en reçois beaucoup.
0: Donc finalement, ça apporte aussi aux bénévoles, je crois que ça c'est important de le dire. Peut-être, Christine aussi, comment tu as connu l'association Être Là, puisqu'elle n'est pas très présente, puisque tu es la seule bénévole à la Cône, on peut le dire.
2: L'association Être Là, alors moi je connaissais déjà l'association ASP, puisque j'avais déjà suivi une première formation sur Narbonne. Et il s'est trouvé que ça me retitillait de refaire une formation pour déjà connaître certains bénévoles aussi. Et j'ai ouvert, je crois, le tard libre. Alors, je ne sais pas où et chez qui, parce que je ne le reçois pas. Et j'ai trouvé un article et j'ai dit, c'est ça. Voilà.
0: C'était le destin, on peut dire ça comme ça. Alors juste pour qu'on comprenne, Christine, comment ça se passe quand on est bénévole? Parce que ce côté-là est quand même intéressant. Donc tu interviens à la maison de retraite, ici à La Cône.
2: Moi j'interviens ici à la maison de retraite. Donc je travaille avec le corps médical, enfin, les infirmières, qui me disent un petit peu les personnes, enfin, les résidents qui souhaitent être écoutés. C'est vrai que depuis le début, ben, j'en suis certaine, oui, depuis un an. Malheureusement, j'en ai quelques-uns qui sont partis. Mais c'est avec, voilà, si une infirmière ou quelqu'un d'autre me dit « cette personne a besoin d'être écoutée », j'avoue que je ferai tout pour le faire, pour voir cette personne.
0: Il y a un vrai engagement. Alors, j'ai entendu une phrase, on va peut-être la répéter au micro, c'est que aussi l'association ASP, c'est pas la fin de vie, c'est la vie. Alors je crois que c'est quelque chose qui vous tient à cœur.
1: Mais oui, effectivement, quand on parle de soins palliatifs, les gens pensent à la mort. Bon, c'est vrai, inévitablement, le fin de vie, ça débouche sur la mort. Mais nous, notre association, on est dans la vie. On accompagne la vie jusqu'au bout. Ces moments de vie qui sont délicats, puisque les personnes n'ont plus de traitement possible, non plus de traitement curatif. Et donc, on se tourne vers ceux qui peuvent leur faire du bien. Alors, il y a plein d'autres associations. Je pense à les socio-esthéticiennes qui peuvent effectivement les aider autrement. Je pense, par exemple, aux musicothérapeutes qui interviennent au niveau de l'unité de soins palliatifs de l'hôpital de Castres-Mazamet, qui, pareil, leur apportent une petite bulle de musique. Et nous, on apporte cette tente de présence, d'écoute. Et pour certaines personnes, elles peuvent exprimer leur angoisse par rapport à la mort, mais font un bilan de leur vie. Et en fait, moi, ce que je retiens, ça fait plus de 10 ans que je suis bénévole, c'est des moments de vérité, d'authenticité. C'est-à-dire que là, on ne se cache plus. On sait, on connaît la fin, on connaît l'issue, et on va à l'essentiel. Et c'est, comme disait Christine, on donne de notre temps, parce que c'est nos raisons personnelles qui nous y incitent, mais en fait, on reçoit énormément, mais c'est sans le vouloir, c'est comme ça. C'est un échange humain, mais de l'humanité, vraiment au plus profond, dans sa vérité, et c'est extraordinaire.
0: J'ai envie de dire presque dans sa simplicité, quoi, la plus pure. Alors, on le dit aussi, c'est la vie, et c'est peut-être ce qu'on veut aussi montrer aujourd'hui dans cette exposition. Alors, exposition qui sera visible à la maison de retraite jusqu'au mois de janvier 2027, fin janvier 2027. Est-ce que d'ailleurs, c'est ouvert à tout le monde ?
3: C'est ouvert à tout le monde, aux horaires d'ouverture de la maison de retraite. Donc voilà, ils peuvent venir, ils peuvent se rendre. Donc on va installer des tableaux en rez-de-chaussée pour annoncer l'exposition. Et la suite, la continuité est installée au deuxième étage.
0: Donc on n'hésite pas, et puis c'est l'occasion aussi de rentrer à la maison de retraite, parce que des fois... On n'ose pas, c'est pas toujours facile, hein, c'est ça, Émilie ?
3: C'est exactement ça, oui.
0: En parlant un petit peu de ces tableaux, alors on entendra l'artiste qui a laissé un petit message pour nos auditeurs. Est-ce qu'on peut quand même dire un mot sur ces tableaux qui sont colorés et qui représentent la vie ?
1: Alors, on a eu la chance de rencontrer cet artiste par le biais de son grand-père. Il se trouve que son grand-père a été accompagné par une de nos bénévoles, et en discutant avec sa fille, Nelly Pillon, il se trouve que sa fille est artiste, et elle aussi, sensible à notre accompagnement de son grand-père, elle a souhaité nous remercier à sa façon, et elle nous a cédé les droits d'artiste sur ces deux tableaux, des libellules qui sont en fait dans la vie, dans la gaieté, dans la couleur. Et on estime que ça peut... ça montre qu'on est dans la vie, comme je disais précédemment, mais surtout, ça montre un autre regard sur les soins palliatifs, qui sont toujours considérés comme quelque chose de terne, de triste, c'est la mort. Non, on est dans la vie, dans la gaieté, dans la couleur. Et l'artiste est enchantée de savoir que ces libellules volent d'une EHPAD à une autre. Précédemment, elles étaient exposées à l'EHPAD à Castres, à Agir. Et fin janvier, elles vont décoller de la Cône pour intégrer le hall d'entrée de l'hôpital du Chic. Donc ça montre premièrement la reconnaissance de nos bénévolats, de nos accompagnements de par les institutions, c'est déjà quand même, je trouve, assez important, et ça permet à quiconque de découvrir ces couleurs, ces envolées de libellules, et de dire pourquoi. C'est nous, les soins palliatifs, qui l'offrons. C'est un cadeau de la vie, d'une rencontre, de rencontre humaine.
0: Alors, je vous propose d'écouter le petit message que Carolina Véranen Philips, l'artiste de ces libellules, nous a laissé, puisqu'elle vit en Allemagne, elle ne pouvait pas être sur place, donc on va écouter un petit peu, elle nous parle de son travail.
4: Dans les 10 peintures, il y a les différentes étapes de la vie, donc il y a les 4 saisons, par exemple l'amour c'est l'été, le carpe diem c'est l'automne, la beauté c'est le printemps, et la fragilité c'est l'hiver. Et donc c'est une sorte de métaphore pour la vie humaine. Je pense qu'elles sont toutes très colorées, et en fait le but de chaque peinture c'est de laisser un sourire aux lèvres des gens qui les regardent, et d'apporter de la joie et de la bonne humeur à celui qui observe les peintures.
0: Merci à Carolina Véranen Philips, l'artiste, de nous avoir laissé ce petit message. Alors, Émilie Nègre, je me retourne à nouveau vers vous. Je le rappelle, vous êtes animatrice à l'EHPAD de la Cône. Comment, alors là, on ne sait pas, on n'a pas le retour puisque l'exposition vient tout juste d'être accrochée, mais est-ce que vous travaillez autour des tableaux? Enfin, comment les résidents finalement les observent?
3: Je pense qu'on va commencer par procéder par une visite du coup de ce deuxième étage où c'est que là ils vont pouvoir observer les tableaux et puis on va pouvoir après en discuter le temps d'une animation, essayer de voir de voir sur chaque tableau ce qui peut être raconté, ce qui peut ressortir, ce qu'ils peuvent ressentir aussi. Et, voilà, on va avoir 4 mois du coup pour pouvoir travailler autour de ces 10 beaux tableaux.
0: Donc voilà, donc il y a des belles choses à voir. Donc on n'hésite pas jusqu'à fin janvier, on peut venir à l'EHPAD de Saint-Vincent à La Conne. Peut-être il y a une d'entre vous qui veut rajouter quelque chose, peut-être pour terminer le mot de la fin, je ne sais pas.
1: Moi, je tiens à remercier la directrice de cet EHPAD qui a accepté de recevoir notre exposition et surtout remercier Christine, notre bénévole, qui commence, j'espère, la base d'une équipe qui va s'étoffer puisque nous avons besoin de trouver de plus en plus de bénévoles pour accompagner les gens. Et vous savez, la population vieillit et dans ce secteur de la Côte, notamment pour le domicile. Voilà, donc on a besoin de bénévoles. Il faut, n'hésitez pas à vous engager.
0: Et si vous souhaitez vous engager, vous pouvez vous rapprocher de CFM La Conne. Nous vous donnerons tous les contacts. Peut-être pour terminer cette interview, nous sommes aussi allés à la rencontre de Florence Villelas, directrice de l'EHPAD de La Conne. Et elle nous parle de l'importance de l'ouverture de la maison de retraite vers l'extérieur.
5: C'est important de faire venir des gens de l'extérieur, qu'ils connaissent notre structure, nos habitants. Nos habitants ont besoin de voir des gens de l'extérieur et d'aller vers l'extérieur aussi. Et c'est un moyen de rencontre, d'échange. La maison de retraite, c'est aussi la vie. Et nos habitants sont contents d'y vivre. Donc c'est important, cet ensemble d'œuvres, parce qu'ils sont très dynamiques, lumineux. Et il donne envie de continuer à vivre.
0: Je crois que ces œuvres seront saisies par l'animatrice, par Émilie, c'est ça, qui va pouvoir y travailler avec les résidents.
5: Oui, elle va y travailler avec les résidents, avec les gens de l'extérieur aussi, parce qu'on a aussi des associations qui viennent, les tricoteuses, on a des personnes de l'extérieur qui viennent aussi faire de la gym adaptée. Et ce sera l'occasion qu'ils découvrent ces tableaux et qu'ils en parlent tous ensemble. Bien sûr, les familles sont invitées aussi à voir l'expo.
0: Je remercie toutes mes invitées, Florence Villelas, directrice de l'EHPAD de La Conne, et Émilie Nègre, animatrice dans le même établissement, Dominique Bruyère, qui est présidente de l'association Être Là, ainsi que Christine Parazol, qui est bénévole et qui intervient à la maison de retraite de La Conne. Sans oublier Carolina Veranen-Philips, donc vous pouvez voir les œuvres jusqu'à fin janvier à la maison de retraite Saint-Vincent. C'est ouvert, n'hésitez pas.

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1: Il est 12h30, c'est l'heure de retrouver Elsa Ruo pour votre actualité. Bonjour Elsa.
2: Bonjour à tous. Des tensions devant de nombreux lycées depuis ce matin. Des appels au blocage avaient été lancés par l'UNL, l'Union Nationale Lycéenne. Des incidents ont éclaté à Nice, à Lille, à Saint-Denis ou encore à Rennes, avec notamment des poubelles incendiées. Les forces de l'ordre sont intervenues à plusieurs reprises. Des élèves ont été interpellés. Des universités sont aussi concernées par des blocages. Des actions alors qu'une journée de grève concerne la fonction publique aujourd'hui. Aujourd'hui, l'intersyndicale se mobilise pour les salaires. Plus de 170 manifestations partout en France. Ce matin, à Nice, à Marseille, à Lyon. Ce sera à partir de 14h à Paris, depuis la place de la République. On veut m'assassiner politiquement. La déclaration tout à l'heure de Jordan Bardella, après cette enquête publiée hier par Mediapart, qui évoque des propos antisémites tenus par le président du RN en 2013. Il conteste toutes les accusations et annonce aussi avoir déposé plainte pour diffamation. Jordan Bardella était ensuite aux côtés de Marine Le Pen pour saluer les nouveaux sénateurs du Rassemblement National élus dimanche. Un nouveau record pour la dette publique. Selon l'INSEE, elle était au deuxième trimestre de près de 3 600 milliards d'euros, soit 119% du PIB de la France. C'est son plus haut niveau depuis 46. C'est plus encore qu'après la période du Covid. Deux jours de visite d'État en Espagne pour Emmanuel Macron. Le chef de l'État est arrivé à Madrid avec son épouse Brigitte Macron. Il va d'abord déjeuner au Palais Royal avec le roi Philippe VI, avant ce soir un dîner de gala. Et demain, le président va rencontrer le Premier ministre espagnol Pedro Sanchez pour évoquer la situation au Proche-Orient, la guerre en Ukraine, mais aussi les réseaux sociaux et l'intelligence artificielle. Enfin, prudence sur le Languedoc avec cet épisode Cévenol annoncé dès la nuit prochaine. Trois départements en vigilance orange, pluie, inondation à partir de minuit. La Lozère, le Gard et l'Hérault. Météo France prévoit des averses fortes sur les Cévennes qui vont s'intensifier en seconde partie de nuit, associées demain à des orages intenses. Bonne journée.
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Daisy, comme toi sur CFM La Conne. On parle solidarité. Les Restos du Cœur de La Conne organisent leur collecte départementale les 2 et 3 octobre. Les bénévoles seront présents dans vos supermarchés locaux et ils comptent sur vous. Ce sera les 2 et 3 octobre, donc ce week-end.

belle, une seule vie sur CFM Lacone. Il est midi 47. On vous propose de découvrir la passion de la spéléologie en visitant la grotte de Routagal sur la commune d'Espéros le 3 ou le 4 octobre. On vous équipe avec tout le matériel de sécurité, on vous encadre et on vous présente donc la spéléologie. C'est à l'occasion des Journées nationales de la spéléo et du canyoning. Et à cette occasion, c'est le club de Brassac qui vous invite à découvrir leur passion. C'est gratuit. Donc n'hésitez pas. Par contre, il vaut mieux appeler pour s'inscrire au 06 52 63 71 40. 06 52 63 71 40. Et donc ça se passe à la grotte de Routagal sur la commune d'Espérance.

C'était Étienne Dabo sur CFM Laconne. Notez qu'on retrouve d'ici quelques minutes l'équipe de la médiathèque de l'enfant sauvage. Elle nous parle de Conte en balade qui s'arrête à Laconne le 7 octobre prochain. Ça, c'est dans quelques minutes. On retrouve aussi Lisa à 14h, Gilles à 16h. Et puis moi, je vous souhaite une très très belle après-midi. On se retrouvera tout à l'heure à 18h. Très belle après-midi sur CFM Laconne.

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1: Du 16 septembre au 11 octobre, c'est le grand retour d'un événement incontournable du département du Tarn, le festival Conte en balade qui, en 2026, célèbre sa 27e édition. Un programme riche et dynamique qui fait voyager les histoires aux quatre coins du département. Balade contée en pleine nature, musique, spectacle vivant pour petits et grands. Et le festival fera une escale très prochainement à La Conne, le 7 octobre. Rendez-vous à l'Octave, où on retrouvera sur scène le conteur Frédéric David, accompagné à la guitare par Yann Lefer. Un spectacle annoncé comme une véritable aventure poético-humorico-écolo-politico-humaniste. Un moment intense, assaisonné à la dynamite qui réveille et résiste. Pour nous présenter cette date, nous accueillons Cindy Soriano et Marie Pidet de la médiathèque de l'enfant sauvage de La Conne.
2: Donc le festival Conte en balade, c'est un festival qui est financé par la DRAC et le département du Tarn et qui est aussi organisé par la médiathèque départementale. Donc ce festival se déplace sur tout le département et fait donc une halte à La Conne cette année. C'est une année à La Conne, une année à Murat, mais ça fait quelques années qu'on le reçoit.
3: Oui, alors ce spectacle aura lieu le 7 octobre à 15h dans la salle de l'Octave à La Conne. C'est gratuit, c'est pour un public à partir de 6 ans et la durée c'est à peu près 50 minutes.
2: C'est la compagnie Monde à part et donc le spectacle s'appelle La Bête Burke. C'est un spectacle complètement déjanté avec beaucoup d'humour sur la tolérance, sur le respect. Bref, c'est un spectacle à pas louper, c'est autant pour les enfants que pour les adultes. Si on veut réserver, on peut réserver, on appelle directement à la médiathèque et sans réservation c'est possible aussi.
1: Merci à Marie Pidet, Cindy Soriano de la médiathèque de l'enfant sauvage de La Conne. Pour réserver, c'est au 05 63 37 20 70 ou à médiathèque@laconne.fr.
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1: Il est 14h. Bonjour la fonction publique, bonjour les lycéens, bonjour tout le monde sur le Tarn et Garonne, le Lot et l'Aveyron. On est ensemble jusqu'à 16h avec de la musique et de l'actualité locale. On sera à Montauban dans un gros quart d'heure. On vous parlera de la semaine de l'insuffisance cardiaque qui se termine aujourd'hui. D'ici la playlist Cake, ou tout de suite Nick Cave and the Bad Seeds pour Wild God.

0: C'était compliqué avec Jessie D sur CFM Radio. Ce sera bien la suite de la playlist Blondie ou Indochine. Un prochain détour par l'hôpital de Montauban avec une cardiologue qui nous présentera la maladie et les traitements existants pour soigner l'insuffisance cardiaque. La semaine de l'insuffisance cardiaque vient de se terminer. On ira dans 10 minutes.
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0: Blondie, Call Me avant James Blunt ou Uba Stank avant de battre le rythme un point sur notre cœur avec Juliette de CFM Montauban.
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2: La semaine de l'insuffisance cardiaque se termine aujourd'hui. À Montauban, le centre hospitalier s'est mobilisé pour informer, sensibiliser et proposer des dépistages. Le but, faire connaître cette maladie qui touche de nombreuses personnes. Laurence Bard, cardiologue au centre hospitalier de Montauban.
3: C'est une maladie qui est assez méconnue avec plusieurs causes différentes, qui représente environ 3% de la population et qui est quand même la première cause d'hospitalisation après 60 ans. L'insuffisance cardiaque, en fait, c'est des signes cliniques, donc principalement de l'essoufflement, de la fatigue, des fois de la perte d'appétit et des œdèmes des membres inférieurs, associés avec des marqueurs biologiques, donc des BNP élevés et des fois des échographies cardiaques pathologiques avec dysfonction cardiaque ou des anomalies sur les valves. C'est de manière globale plutôt après 60 ans, mais ça peut quand même être tout âge parce que finalement, dans les patientèles jeunes, c'est souvent des origines génétiques avec des évolutions un peu plus défavorables qui peuvent souvent se méconnaître initialement parce que du fait de leur jeune âge, ils ont tendance à compenser quand même leurs symptômes. Donc c'est quand même aussi très intéressant d'aller dépister les patients qui se disent un peu essoufflés, négligent un petit peu. On peut découvrir quand même des maladies assez tôt.
2: Une fois le dépistage effectué, généralement par une prise de sang, le patient est orienté vers un cardiologue.
3: Dans un premier temps, il faut quand même essayer de comprendre la cause de cette insuffisance cardiaque parce qu'il y a quand même des causes diverses qui peuvent être d'origine coronarienne avec les artères donc malades ou d'origine génétique, toxique, rythmique, etc. Et bien sûr, bon, le traitement, généralement, c'est le traitement de la cause. Et ensuite, c'est un traitement médicamenteux avec quatre médicaments qui sont les piliers des traitements d'insuffisance cardiaque. Et en fonction de la cause, une évolution qui est différente dans la pathologie.
2: En dehors de la semaine de l'insuffisance cardiaque, le centre hospitalier de Montauban organise des campagnes d'information auprès des médecins et encourage les patients qui rencontrent des symptômes à se faire dépister.
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1: Vous écoutiez James Blunt à l'instant. Vous entendrez Louane, Dominique Fick ou Phoenix pour tout de suite. On vous amènera avec nous dans un gros quart d'heure dans le Tarn pour danser. On vous proposera la Conjuration des Balkis, un spectacle de danse de la compagnie Peppermint. Un prochain coup de projecteur dans un gros quart d'heure.

0: Wallflowers de Dominique Fick sur CFM Radio. Ce sera hip-hop, le prochain coup de projecteur avec de la danse, le spectacle de danse de la compagnie Peppermint qu'on vous présentera d'ici là à la suite de la playlist Sheryl Crow ou Alex Varenne. Ne changez rien, vous êtes bien sur CFM Radio.
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0: entre Cheryl Crow et Alex Varenne, c'est Hip Hop sur CFM Radio. Création Hip Hop et Danse avec la compagnie Peppermint et la Conjuration des Belles qui est un spectacle de lutte, d'affirmation et de prise de conscience que nous présente tout de suite Nina de CFM Corde sur Ciel.
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2: Au festival L'été de Vaour dans le Tarn cette année, la compagnie Peppermint a présenté le spectacle La Conjuration de Balkis, une création qui met en mouvement 25 personnes sur scène à travers le hip-hop. Amanda Oma, dramaturge, et Elsa Dorlin, danseuse.
3: Entre autres, c'est un projet de territoire et de danse, un endroit pour se retrouver, pour s'entraîner ensemble, pour créer du lien. Et aussi, dans nos territoires, il y a entre personnes qui luttent ensemble, on peut dire ça. Et Mint, alors, Peppermint. Mint, c'est un acronyme pour meuf, intersexe, non-binaire, trans. Donc, c'est un groupe qui réunit des personnes qui s'identifient à tout ça. Et c'était aussi le projet de donner un espace où ces personnes-là peuvent se retrouver pour s'entraîner ensemble, faire des choses ensemble et pratiquer différentes choses physiques et intellectuelles ensemble.
4: Les styles et les cultures chorégraphiques qu'on joue sont toutes liées au hip-hop et aux cultures afrodescendantes, africaines, américaines. Et donc l'objectif, c'était aussi de danser avec une conscience et une forme de gratitude envers cette histoire, ces cultures qui, pour une part aussi, nous traversent et sont les nôtres. Et pour d'autre part, non. Voilà, depuis nous, nos histoires très différentes, on peut amener dans nos corps à la fois la joie et une forme, oui, de conscience, enfin de réveil, quoi, en quelque sorte.
2: Les deux week-ends prochains, les 3, 4, 10 et 11 octobre, la compagnie Peppermint, en partenariat avec l'ADA du Tarn, propose 4 rendez-vous de danse autour du hip-hop et du spectacle La Conjuration de Balkis. C'est sur réservation et vous aurez toutes les infos sur le site de l'été de Vaour, étédevaour.org.
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1: Il est bientôt 15h, on a le temps d'écouter Michael Jackson avec Billie Jean. Pour tout de suite, sans avion, c'est MPL avec Clou. Très bel après-midi sur CFM Radio. Merci.

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1: 15h tour, CFM Radio sur le Tarn. Le Tarn, les gardes, le Lot et l'Aveyron dans cette prochaine heure encore. Pour tout le monde, c'est la saison des châtaignes et des marrons. On vous parlera d'un gala de catch samedi soir à Rodez. On vous parlera aussi, et ça sera dans un gros quart d'heure, des journées portes ouvertes de la Fabrix, le Fab Lab de Kélus, le laboratoire de fabrication. On y fera le détour après Johnny Jane, The Fame, ou tout de suite sorti Seconds to Mars. C'est Stack. Bel après-midi sur CFM.

0: visites, des rencontres et des démonstrations d'artisans. C'est les journées portes ouvertes de La Fabrique. C'est le Fab Lab, laboratoire de fabrication, des visites libres et plein d'outils, de machines qu'on vous proposera de découvrir d'ici 10 minutes.
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1: Le Fab Lab de Caylus fête ses 10 ans ce samedi avec une après-midi conviviale et gratuite que nous propose tout de suite Camille Jacob, Fab Manager à la Fabrique.
2: En fait, le Fab Lab fait partie d'un ensemble d'un tiers-lieu et le principe, c'est qu'au fur et à mesure, il y a de plus en plus d'artisans qui fassent vivre aussi ce lieu. On propose chaque année, notamment par exemple, un grand concours pour proposer un atelier accessible pour aider au démarrage certaines activités. Donc là, on a actuellement une teinturière qui se trouve à la fabrique. On a aussi une céramiste. On va avoir nouvellement une graveuse qui va arriver. On a aussi une serrière, une vitrailliste qui est aussi présent dans l'ensemble du tiers-lieu. Pendant cette journée porte ouverte pour faire découvrir le lieu, on propose aussi également des ateliers, des initiations, des démonstrations, des visites. Et donc, il y a plusieurs ateliers avec les acteurs qui font vivre le lieu au quotidien et d'autres artistes, artisans également qui sont invités pour l'occasion. Donc, on a certains ateliers qui vont être sur inscription, comme l'atelier du vitrail, la création de bougies artisanales ou encore l'initiation de l'impression végétale, qui sont des ateliers portés et proposés par des artistes qui font partie du tiers-lieu. Et ensuite, on va avoir d'autres ateliers, d'autres initiations qui ne vont pas être sur rendez-vous. Et il va y avoir de la sérigraphie, donc du modelage, des démonstrations qui vont être réalisées par l'équipe de la fabrique. Il va y avoir aussi une installation d'une compagnie qui est la compagnie 12 volts. Des petites surprises qu'on va avoir. Et donc, l'installation, elle sera présente à l'occasion des portes ouvertes.
1: Faites le détour par la zone du Chirou ce samedi de 14h à 18h pour l'après-midi porte ouverte de La Fabrique, le Fab Lab de Caylus. C'est sur leur site internet que vous pourrez réserver vos places pour les ateliers.
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0: The Killers, c'était juste avant Little Barry, juste un instant sur CFM Radio. Dans un gros quart d'heure, on vous parlera catch avec samedi soir à Rodez, un gala de catch, une des capitales de ce sport spectacle. Mais tout de suite, c'est Luca Antonelli. C'est l'album de la semaine, c'est le PCV de Rémi Toruella. Et Luca Antonelli est au bout du fil de son téléphone toute cette semaine.
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4: Allô, Luca Antonelli, bonjour.
5: Oui, bonjour Rémi, comment allez-vous?
4: Ça va bien, merci. Merci d'être là pour nous présenter Luca. Est-ce que c'est comme ça qu'on prononce correctement? Parce que je voudrais le prononcer à la Corse éventuellement. Je passais Luca, Luca, comment on dit?
5: Alors du coup, à la Corse, c'est Luca.
4: Luca. C'est voilà. Un EP, 7 titres.
5: Alors 6, pour le coup, 6 titres.
4: D'accord, 6 titres. Et c'est avec ça, autour de ces titres-là, qu'on va faire connaissance. En fait, inconsciemment, j'avais rajouté un 7e titre, qui était ce titre qui fait partie de la bande originale de Plaine Orientale. Et on pourrait peut-être commencer par là, en fait, parce que voilà un titre qui vous a fait déjà connaître du très grand public, puisque vous êtes au générique de cette série de Canal+, qui a bien cartonné déjà, et qui vous a donné une belle mise en lumière.
5: Oui, complètement. Alors, c'est un morceau qui est sorti il y a un an et demi, je crois, déjà. Ça fait déjà un petit moment. Et j'ai eu le plaisir, du coup, de voir mon morceau dans l'épisode 1 et 3 de Souvenir de la série Plaine Orientale, qui a super bien marché, comme vous l'avez dit. Et c'était génial de faire partie de cette expérience. C'est une fierté de voir mon morceau sur le grand écran, comme on dit.
4: Ouais, ouais.
5: Donc très content d'avoir fait ça, ouais, carrément. Et ça m'a bien boosté dans ce que je fais, en fait.
4: Ouais. Voilà. Comment s'est fait la rencontre avec l'équipe du film? C'est quelqu'un qui vous a trouvé, qui a trouvé votre travail sur le net et qui, du coup, vous a contacté, ou c'est venu de vous?
5: Alors, en fait, c'est ni l'un ni l'autre. Enfin, si, ça fait un petit peu partie de la case de la première... La première définition de cette rencontre, en fait, c'était un peu fortuit, c'est-à-dire que je faisais de la musique et j'étais en relation de travail avec quelques personnes. Et en fait, par le bouche à oreille, finalement, ça s'est passé comme ça. Pour la série, la personne voulait absolument que ce morceau existe, mais il n'existait pas encore, bien évidemment. Et du coup, c'est tombé sur moi comme une proposition, c'est « Est-ce que tu serais capable de faire ça ? Parce que moi, je veux tel style et telle chose dans cette chanson. » Et j'ai fait une proposition et ça a bien marché. Donc en fait, c'était un petit peu le fruit du hasard et en même temps, pas tellement parce que du coup, ça m'est tombé dessus. Donc je ne sais pas comment vous qualifiez ça, vous, mais en tout cas, je ne l'ai pas demandé. Et même la personne ne m'a pas contacté directement. C'était une mise à l'épreuve que j'ai relevé le défi, quoi, et ça a marché, tout simplement, en fait. Et c'est ça qui est beau aussi dans cette histoire.
4: Ouais. Puis on voit bien que l'idée de Plaine Orientale, c'est d'essayer de montrer que la Corse, la jeunesse, la musique, aujourd'hui aussi, elle existe, et pas forcément au travers de la musique d'Imouvrini, quoi. Donc c'est peut-être quelque chose comme ça qu'il est venu chercher chez vous.
5: Oui, exactement. Et puis un peu, c'est l'état d'esprit que j'adopte, moi, personnellement, dans mes projets, comme l'EP que vous avez cité, qui sortira prochainement. C'est-à-dire que on a envie de faire vivre des choses et nouvelles, sans forcément dénaturer ce qui existe ou ce qui a existé. C'est-à-dire que pour moi, c'est deux choses à part. C'est pas forcément dans la même case, mais en même temps, dans la réalité, en Corse et même ailleurs, ça crée l'existence de quelque chose de nouveau. Et c'est cool, c'est sympa. Et je pense qu'il y a un peu cet esprit-là aussi dans la recherche du producteur dans la chanson. Ouais, exactement.
4: Allez, on écoute un premier extrait de Luca, ce 6 titres qui vient de paraître. Et puis on se dit à demain. Salut, Luca.
5: Allez, à bientôt.
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0: Lamento, extrait de l'album Luca de Luca Antonelli. On retrouve Luca demain dans PCV.
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0: Des châtaignes après les Red Hot Chili Peppers, coup de projecteur sur un gala de catch organisé samedi soir à Rodez. Tout de suite, c'est le coup de projecteur de David Dumont.
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2: Une douzaine de catcheurs dans des catcheuses, 6 combats et une grosse ceinture en jeu. Il y a du catch un samedi soir à Rodez. Le club de la SPTT Rodez en propose 2 par an depuis quelques années. Le public est au rendez-vous. Rodolphe Cosson, organisateur du gala de catch de samedi et catcheur lui-même.
3: Ben voilà, ben c'est vrai que effectivement, donc depuis le début où on a commencé, on va dire, je sais plus trop, une soixantaine de personnes dans le public, et au fur et à mesure comme ça, on a augmenté, on a réussi à trouver une base de public fidèle, parce que voilà, il y en a qui reviennent à chaque fois ou quasi à chaque fois, et voilà, on monte maintenant à 200, 250 personnes, 300, plus de 300 la dernière fois avec le pole dance réuni. Donc oui, on a réussi à créer un public de catch sur Rodez. C'était pas forcément gagné, quoi. Et effectivement, les catcheurs que j'invite, parce que on est pas assez encore sur Rodez, et d'ailleurs s'il y en a qui veulent venir s'entraîner avec nous, c'est pas avec plaisir, mais voilà, on est encore pas assez de catcheurs pour faire notre plateau, on va dire, sur Rodez, mais les catcheurs que j'invite à chaque fois sont ravis de venir, de revenir. Parce que on fait ça aussi pour le public, quoi. On est avant tout catcheur, mais catcheur, voilà, c'est le catch. Le catch, c'est comme on le dit, c'est un spectacle, et on fait ça pour le public.
2: Et pour faire partie du public samedi soir, les réservations sont conseillées. L'entrée est à 5€. En prévente, ce sera 7 sur place ZA Bel Air à la SPTT Rodez samedi soir. L'ouverture des portes, c'est à 19h. Prévente, mais aussi infos et détails du gala de catch à retrouver sur le site ou la page Facebook ASPTT Rodez.
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1: C'était bien Katy Perry, vous aurez encore Moziman ou Lucent tout de suite d'ici les 16h. Et à ce moment-là, vous retrouverez Gilles de la musique, de l'info locale sur CFM. Très belle après-midi.

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1: 16h, Gilles avec vous, madame, monsieur, bonjour, bienvenue.
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1: 4 jours de rencontres, de messages de paix, de bienveillance avec des milliers de jeunes réunis et puis aussi rayonnants. Vous l'avez remarqué, hein, dans les images que nous avons vues à la télé, hein, pas de voiture incendiée, pas de violence, pas de dégradation. Eh bien, c'est sur ces belles images que je vous propose de poursuivre cet après-midi sur CFM Radio, toujours en musique, bien sûr, sans oublier l'info locale, avec également, durant cette première heure, 2 coups de projecteur sur de belles initiatives près de chez nous. One Republic, et on se retrouve un petit peu plus tard. Beep.

0: Marc qui débarque à La Cône dans le cadre de Contes en balade. Ce sera l'objet du focus de Marlise dans quelques instants. Bienvenue sur CFM Radio et puis surtout passez une très très belle après-midi.
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0: 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Talisco, Fresh Pistol sur CFM Radio. Dites-moi une fable décalée, une fable impertinente hein, qui parle de tolérance, de rencontres et d'écologie. Est-ce que ça vous intéresse? Eh bien, c'est justement l'objet de ce focus de Marline de CFM Lacaune.
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2: Du 16 septembre au 11 octobre, c'est le grand retour d'un événement incontournable du département du Tarn, le festival Conte en balade qui, en 2026, célèbre sa 27e édition. Un programme riche et dynamique qui fait voyager les histoires aux quatre coins du département. Balade contée en pleine nature, musique, spectacle vivant pour petits et grands. Et le festival fera une escale très prochainement à Lacaune le 7 octobre. Rendez-vous à l'Octave où on retrouvera sur scène le conteur Frédéric David, accompagné à la guitare par Yann Lefer, un spectacle annoncé comme une véritable aventure poético-humorico-écolo-politico-humaniste, un moment intense assaisonné à la dynamite qui réveille et résiste. Pour nous présenter cette date, nous accueillons Cindy Soriano et Marie Pidé de la médiathèque de l'enfant sauvage de Lacaune.
3: Donc le festival Conte en balade, c'est un festival qui est financé par la DRAC et le département du Tarn et qui est aussi organisé par la médiathèque départementale. Donc ce festival se déplace sur tout le département et fait donc une halte à Lacaune cette année. C'est une année à Lacaune, une année à Murat, mais ça fait quelques années qu'on le reçoit.
4: Oui, alors ce spectacle aura lieu le 7 octobre à 15h dans la salle de l'Octave à Lacaune. C'est gratuit, c'est pour un public à partir de 6 ans et la durée c'est à peu près 50 minutes.
3: C'est la compagnie Monde à part et donc le spectacle s'appelle La Bête Burke. C'est un spectacle complètement déjanté avec beaucoup d'humour sur la tolérance, sur le respect. Bref, c'est un spectacle à pas louper, c'est autant pour les enfants que pour les adultes. Si on veut réserver, on peut réserver, on appelle directement à la médiathèque et sans réservation c'est possible aussi.
2: Merci à Marie Pidé, Cindy Soriano de la médiathèque de l'enfant sauvage de Lacaune. Pour réserver, c'est au 05 63 37 20 70 ou à médiathèque@lacaune.fr.
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Indochine, Victoria sur CFM Radio. Aujourd'hui, nous sommes le 29 septembre, je vous le rappelle, et on fête les Michel. Bonne fête, papa. Bonne fête au Michel aujourd'hui. Papa qui est parfois à des essoufflements, un peu de fatigue. Je ne sais pas s'il a des jambes qui gonflent. En tout cas, ces signes peuvent parfois cacher une insuffisance cardiaque. Eh bien, sachez que cette semaine, il y a une campagne nationale qui vous invite à mieux connaître cette maladie. On va dépouper ce focus dans quelques minutes de la rédaction de CFM Montauban. Pour le moment, musique et on se retrouve un petit peu plus tard après Afshar, Samsi et Nirvana sur CFM Radio. Allez, on va vous réveiller les oreilles.

0: écoutez CFM Radio, merci de nous rejoindre. La crise, c'est vrai que ça dure depuis un moment la crise. Hein. Asfar Samshi avec cette chanson La crise. Dites-moi, la semaine de l'insuffisance cardiaque, eh bien sachez-le, c'est ça se termine aujourd'hui. C'est une campagne nationale à laquelle participe le centre hospitalier de Montauban, avec pour objectif, eh bien informer, bien sûr, sensibiliser et proposer des dépistages. Ce sera l'objet du focus de Juliette de CFM Montauban. Restez avec nous. Ce sera après Eric Clapton et Sam Fender sur CFM Radio.
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0: La musique s'enchaîne sur CFM Radio. C'était Sam Fender, Getting Started. Dites-moi si on parlait de nos problèmes de cœur aujourd'hui avec Juliette de CFM Montauban.
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2: La semaine de l'insuffisance cardiaque se termine aujourd'hui. À Montauban, le centre hospitalier s'est mobilisé pour informer, sensibiliser et proposer des dépistages. Le but, faire connaître cette maladie qui touche de nombreuses personnes. Laurence Bard, cardiologue au centre hospitalier de Montauban.
3: C'est une maladie qui est assez méconnue avec plusieurs causes différentes, qui représente environ 3% de la population et qui est quand même la première cause d'hospitalisation après 60 ans. L'insuffisance cardiaque, en fait, c'est des signes cliniques, donc principalement de l'essoufflement, de la fatigue, des fois de la perte d'appétit et des œdèmes des membres inférieurs, associés avec des marqueurs biologiques, donc des BNP élevés, et des fois des échographies cardiaques pathologiques avec dysfonction cardiaque ou des anomalies sur les valves. C'est de manière globale plutôt après 60 ans, mais ça peut quand même être tout âge, parce que finalement, dans les patientèles jeunes, c'est souvent des origines génétiques avec des évolutions un peu plus défavorables qui peuvent souvent se méconnaître initialement, parce que du fait de leur jeune âge, ils ont tendance à compenser quand même leurs symptômes. Donc c'est quand même aussi très intéressant d'aller dépister les patients qui se disent un peu essoufflés, négligent un petit peu. On peut découvrir quand même des maladies assez tôt.
2: Une fois le dépistage effectué, généralement par une prise de sang, le patient est orienté vers un cardiologue.
3: Dans un premier temps, il faut quand même essayer de comprendre la cause de cette insuffisance cardiaque, parce qu'il y a quand même des causes diverses qui peuvent être d'origine coronarienne, avec les artères donc malades, ou d'origine génétique, toxique, rythmique, etc. Et bien sûr, bon, le traitement, généralement, c'est le traitement de la cause. Et ensuite, c'est un traitement médicamenteux avec quatre médicaments qui sont les piliers des traitements d'insuffisance cardiaque. Et en fonction de la cause, une évolution qui est différente dans la pathologie.
2: En dehors de la semaine de l'insuffisance cardiaque, le centre hospitalier de Montauban organise des campagnes d'information auprès des médecins et encourage les patients qui rencontrent des symptômes à se faire dépister.
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1: 17h, les infos, Elsa Ruau.
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1: Bonsoir Elsa.
3: Bonsoir à tous. Fonctionnaires, pompiers, lycéens, la contestation sociale gagne du terrain, mais l'affluence reste modeste dans les manifestations. Plus de 160 cortèges dans le pays pour demander des revalorisations de salaires et défendre le service public. À Toulouse, il y avait cet après-midi 6500 manifestants selon la préfecture, 11 000 selon la CGT. Et puis les lycées perturbés, il y en avait plus de 300 concernés à la mi-journée selon le ministère de l'Éducation, dont une quarantaine totalement bloquée. Les universités également concernées, avec aussi des blocages sur une dizaine de campus aujourd'hui. Le directeur de la Tour Eiffel annonce son départ. Cela fait suite à la polémique début septembre, après la mise à l'écart des employées féminines lors d'une visite privée. L'enquête interne sur cet événement a mis au jour une série de dysfonctionnements et des défaillances. Patrick Branco-Ruivo, le directeur général de la société d'exploitation de la Tour Eiffel depuis 2018, va quitter ses fonctions d'ici la fin de l'année. Emmanuel Macron dénonce la multiplication des actes hostiles de la Russie et apporte sa pleine solidarité avec l'Estonie. Une entreprise de drones de l'État balte a été victime d'un incendie le mois dernier et les dirigeants estoniens accusent Moscou aujourd'hui d'avoir commandité cet acte de sabotage. Pour le président français, actuellement en visite d'État en Espagne, cela traduit une dangereuse fuite en avant de la part de la Russie. Les Raux et le Gard en vigilance orange au cru. Elles concernent le Gardon, la Cèze et le fleuve Hérault. Alors que l'on attend de très forts cumuls de pluie dans les Cévennes cette nuit, Vigicru prévoit des débordements à partir de demain matin. 4 départements seront aussi placés à minuit en alerte orange aux orages et pluies inondations. Les Raux et le Gard, mais aussi l'Ardèche et la Lozère. Enfin, Vincent Dedienne sera le prochain maître de cérémonie des Césars 2027. Canal Plus l'a annoncé aujourd'hui. Le comédien et humoriste va succéder à Benjamin Lavergne. La cérémonie de récompense du cinéma français aura lieu le 25 février. Bonne fin d'après-midi.
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Le charme, l'élégance, le talent. Hein. Angèle, une seule vie sur CFM Radio. Allez, restez avec nous dans quelques instants. Je vais vous donner, durant cette heure, des idées de sortie. Par exemple, on ira à Figeac, on ira aussi à Gaillac, on ira à Rodez, peut-être même à Montauban. Arctic Monkeys, Hello You sur CFM Radio.

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Marine Tricheur sur CFM Radio. Je vous ai parlé de sorties, notamment à Figeac avec une expo. Ça se passe au musée Champollion qui présente jusqu'au 11 octobre en jeu la volonté d'un roi consacré à l'écriture coréenne dans le cadre des 140 ans de relations diplomatiques entre la France et la Corée. Voilà une bonne petite curiosité à faire en famille. Dans le Tarn, un spectacle qui s'appelle Pleine Nuit, un spectacle de danse plein d'imagination. C'est pour les enfants dès 3 ans. Alors sur scène, il y a deux danseurs qui se transforment en cerf, en renard, en chouette, en papillon et même en ours. Le spectacle dure 35 minutes parce que les enfants, bien sûr, ça, ils ont 3 ans, donc il ne faut pas que ça dure trop longtemps. Et puis à la fin, bien les enfants sont invités à participer à une petite flash mob lumineuse. Voilà deux séances, une à 15h, une à 17h au balcon à Gaillac. C'est gratuit, mais attention, il faut réserver. Chris Ra, on va prendre la route avec I Can't Hear Your Heartbeat sur CFM Radio.

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0: Allez, la fin de l'après-midi approche sur CFM Radio. C'était Red Hot Chili Peppers avec Danny California. Dans un instant, ce sera Lost Frequencies suivi de Alain Bachung. Le temps pour moi de vous dire qu'à Rodez, direction le Moyen-Âge. Mais attention, en machine à remonter le temps. Ça se passe jusqu'au 22 novembre, vous voyez, vous avez un peu de marge. Sachez que le musée Fenaille propose une exposition consacrée à la sculpture en rouergue à la fin du Moyen-Âge, avec le temps des images. En fait, on découvre des sculptures gothiques réalisées dans la région à une époque où les images avaient une place essentielle dans les églises. Et puis l'expo arrive à point nommé, hein, puisqu'elle accompagne les 500 ans du clocher de la cathédrale de Rodez. Voilà une façon originale de redécouvrir l'histoire locale en regardant ces pierres autrement. Belle fin d'après-midi sur CFM Radio.
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1: Vertige de l'amour, Alain Bachon, bien sûr, sur CFM Radio. La musique se poursuit dans un instant avec Matt Simons et Daisy. Le temps de retrouver dans à peu près 10 minutes Rémi Torella pour l'album de la semaine. À son micro, il reçoit le chanteur Luca, on dit en Corse, hein, Luca Antonelli, chanteur corse avec un EP de 6 titres. Restez avec nous, on se retrouve un petit peu plus tard.

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2: Allô, Lucas Antonelli, bonjour.
3: Et bonjour, comment allez-vous ?
2: Eh ben ça va bien, merci. Donc 6 titres pour cette EP, Luca. 6 titres de rap, pop, avec une énergie rock quand même, moi je trouve. Et tout ça en langue corse. Qu'est-ce que ça dit de votre travail et de ce que vous avez envie de projeter, en fait, ce projet-là de rap en langue corse ?
3: Alors, c'est complètement un immense doigt d'honneur à toutes ces personnes. Non, je rigole, c'est pas vrai du tout. Non, en fait, ça découle, ben, comme vous l'avez dit. Bon, dans la description, ça ressemble un peu à un projet poubelle avec tout mélangé comme ça. Mais en réalité, c'est pas le cas. C'est plus l'envie vraiment profonde de faire ce qui me plaît avant tout. Et même s'il y a plein de personnes qui me conseillent de faire des choses plus casées, codifiées, je comprends totalement. Mais voilà, c'est aussi pour montrer à tout le monde qu'on fait de la musique par passion, et en fait ça naît un peu de ce principe-là. Après, faire en langue corse, c'est parce que j'ai été lancé un petit peu sur cette voie, et c'est quelque chose qui me plaît profondément aussi parce que ça n'existait pas. Et il y a un peu le mélange entre relever un défi pour essayer de montrer que c'est possible, et en même temps un truc d'identité, c'est parce que ben, actuellement je vis en Corse. Je sais pas si je ferai encore toute ma vie ici, mais en tout cas c'est un peu une question d'identité, ouais, carrément, de dire ben, je viens d'ici, donc je fais ça d'ici, quoi. Voilà.
2: C'est un peu ce que vous racontez. Je connais pas le Corse, hein, mais j'ai vu les sous-titres de Isula Schema, Île folle, où vous soulignez quelque part ce paradoxe entre être de cette île, la trouver la plus belle île, et puis s'en aller quand même de là, quoi.
3: Exactement, et il y a beaucoup de paradoxes comme ça qui sont propres à la Corse. Après, je sais pas pour les autres îles du monde, par exemple, mais en tout cas, je sais qu'ici, il y a quelque chose, des contradictions, il y a même des paradoxes qui se créent. C'est un peu un multivers, comme on voit dans le cinéma. Hein. C'est quelque chose d'un peu complexe. Mais en tout cas, ouais, cette chanson, j'ai voulu l'écrire pour dire des choses vraies que tout le monde pense ici, en fait, tout simplement. Et c'est bien parce que les gens se reconnaissent, parce que c'est le discours que tout le monde a. Et là, c'est juste, ça a juste été mis en chanson, en fait. Et quand je dis dans la chanson qu'on a la plus belle île du monde, ou l'une des plus belles, en tout cas, et qu'en même temps, on est là à jamais être content et à partir parce qu'ici, il se passe rien, ben c'est vrai, mais en fait, ça appartient qu'à des barrières mentales. Donc, je trouvais ça à la fois vrai et marrant de mettre ça en chanson, ouais.
2: Ah bah on écoute ce morceau, puis on se dit à demain. Salut Lucas Antonelli.

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1: Le flash de 18h, Elsa Ruot. Bonsoir Elsa.
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3: Bonsoir à toutes et tous. Plus de 300 000 manifestants dans toute la France, selon la CGT, le syndicat qui a appelé avec 7 autres organisations à une journée d'action dans la fonction publique pour défendre le pouvoir d'achat. La CGT a aussi comptabilisé 70 000 personnes à Paris. Ils étaient 30 000 selon la police. Et dans le cortège, la secrétaire générale Sophie Binet a lancé un avertissement au gouvernement, lui laissant 48 heures pour revoir son projet de budget pour 2027. Il sera déposé demain avant sa présentation jeudi en Conseil des ministres. Et les pompiers ont rejoint de nombreux défilés partout dans le pays. Ils étaient près de 8000 dans la capitale pour demander plus de moyens humains et matériels. Une délégation a été reçue au ministère de l'Intérieur. L'intersyndicale évoque une prise de conscience du ministre Laurent Nunez. Enfin, la contestation a aussi pris de l'ampleur dans les lycées ce mardi. 338 établissements concernés par des actions selon le ministère de l'Éducation qui évoque aussi 40 interpellations. Dans l'actu également, Emmanuel Macron en Espagne pour 2 jours. Après avoir rencontré le couple royal cet après-midi, le chef de l'État s'entretiendra demain avec le Premier ministre espagnol Pedro Sanchez. L'Espagne qui a aussi annoncé la suspension des expulsions de logements jusqu'en 2030, conséquence d'une forte contestation dans le pays après l'expulsion d'une madrilène de 87 ans la semaine dernière, devenue le symbole de la crise du logement. L'enseigne André placée en liquidation judiciaire, le chausseur français qui a vu le jour il y a 130 ans avait déjà connu 3 redressements judiciaires ces 5 dernières années. La plupart des magasins avaient déjà fermé leurs portes. André ne comptait plus qu'une trentaine de salariés. Et puis l'Ardèche rejoint les 3 départements déjà en vigilance orange, orage et pluie inondation. Le Gard, la Lozère et l'Hérault alertent à partir de minuit et pour la journée de demain, alors qu'un épisode méditerranéen est annoncé avec de très forts cumuls de pluie et des orages stationnaires. L'Hérault et le Gard sont aussi placés dès cet après-midi en vigilance orange au cru. Bonne fin de journée.
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5: Demain, le ciel va rester voilé, gris tout au long de la journée. Pas mal de nuages et le vent de sud-est qui continuera à souffler demain à une 20aine de kilomètres heure avec des rafales qui pourraient atteindre les 50 kilomètres heure. Côté température en matinée, c'est assez agréable avec 16 degrés prévus à Barre. Ce sera 22 degrés dans l'après-midi à Fraisse-sur-Agoute. Pour la journée de jeudi, des averses faibles prévues le matin. Ensuite, le ciel sera voilé, nuageux, avec des températures comprises entre 15 et 19 degrés pour la journée de jeudi. Et puis pour vendredi, eh bien encore des nuages, mais plus de vent pour la journée de vendredi. Côté température, nous attendons 12 degrés en matinée à Camban et Salvergue. Ce sera 22 degrés dans l'après-midi à Lacaune, avec normalement de la pluie ce week-end. Tout cela, bien sûr, à confirmer.
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15: Oxygène Intérim vous présente la rubrique emploi et vous souhaite une bonne journée.
5: Débutant ses offres d'emploi, la Salvetta sur Agout où l'on recherche un ingénieur qualité, homme ou femme, pour une mission intérimaire de 9 mois, 35 heures semaine. Au sein de l'équipe, vous piloterez les systèmes d'assurance qualité, de sécurité, de métrologie et de management environnemental. Votre objectif principal sera de garantir la conformité réglementaire des produits et d'optimiser la performance globale du site. Vous devez garantir la conformité qualité, sécurité des aliments et environnement du site. À animer l'amélioration continue des systèmes de management et de qualité, assurer le suivi des indicateurs, gérer les non-conformités et piloter les plans d'action correctifs. Si vous êtes intéressé par l'offre, le numéro pour consulter l'offre ou pour postuler directement sur le site francetravail.fr est le 213 ZNHC. Je répète, 213 ZNHC. Nous continuons ces offres d'emploi et nous allons rester sur la Salvetta où on cherche un aide-soignant, homme ou femme. C'est un CDD de 6 mois, 35 heures, travaille également les week-ends et jours fériés. Vous aurez pour mission d'assister les patients dans leur activité quotidienne, y compris l'hygiène personnelle et l'alimentation. Vous surveillerez l'état de santé des patients et signalerez toute anomalie à l'équipe médicale. Vous collaborerez avec les autres membres de l'équipe soignante pour garantir une prise en charge globale. Vous maintiendrez un environnement propre et sécurisé pour les patients. Si l'offre vous intéresse, le numéro de l'offre est le 213 NNXW.
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0: à côté de vous, donc une bénévole locale qui agit au sein de la maison de retraite.
1: Voilà, je suis Christine Parazol et j'agis depuis plus d'un an et j'accompagne certaines personnes de la maison de retraite.
0: Alors peut-être ma première question pour Émilie qui est animatrice ici à la maison de retraite. Donc l'idée de cette exposition, et ce n'est pas la seule, je crois qu'il y a des expositions qui viennent assez fréquemment à la maison de retraite.
2: Effectivement, oui, on accueille plusieurs expositions. On en a accueilli une cet été en lien avec les troisièmes de la classe défense du collège. Là, nous avons aussi une exposition autour des femmes rurales. Et là, pendant plusieurs mois, on accueille l'exposition Libellule.
0: Avant de parler de l'exposition Libellule, parlons quand même de l'association Être Là, qui est une association peu connue, mais qui agit depuis de nombreuses années, peu connue peut-être sur notre secteur.
3: Alors, effectivement, nous existons depuis 35 ans. Nous sommes sur le sud du département. Bon, le bureau, puisque nous avons la chance d'avoir un bureau, est à La Platée, à Castres. Mais notre terrain d'intervention, c'est le sud département jusqu'à de la Cône, donc jusqu'à Revel, puisqu'il se trouve que l'hôpital de Revel est géré par l'hôpital du CHIC, c'est-à-dire du centre hospitalier intercommunal Castres-Mazamé. Donc, on a aussi une équipe sur Revel. Et en fait, nous avons trois missions. La première, c'est d'accompagner les personnes gravement malades et ou en fin de vie. Ça leur a apporté un temps d'écoute, de présence. Nous intervenons aussi bien dans le milieu des EHPAD, comme ici à La Cône. Nous intervenons dans les institutions, donc au CHIC, dont je vous ai parlé tout à l'heure, dans l'unité de soins palliatifs. On fait partie intégrante de l'équipe. Et ensuite, à la polyclinique du Cidobre. Et ensuite, nous intervenons à domicile, où là, on soulage l'aidant. Pendant qu'on est auprès du patient, l'aidant peut s'évader, peut aller chez le coiffeur, peut aller faire une activité qui lui permet de s'évader et de sortir de ce poids d'accompagner quelqu'un de gravement malade au quotidien.
0: Qu'on comprenne bien, l'association Être Là, ce sont en fait des bénévoles, des personnes qui vont à la rencontre de malades ou de personnes en fin de vie. C'est bien ça le concept, qu'on soit
3: tout à fait avec la notion d'écoute. On compte à peu près environ une heure et demie de présence hebdomadaire pour le bénévole, et ensuite une fois par mois pour des fois se soulager, puisqu'on est tenu au secret médical. On a des groupes de parole animés par un psychologue qui ne fait pas partie de l'association, ça fait partie de la charte. Et à partir de là, on peut échanger, peut-être avoir des questionnements, et un autre bénévole aura vécu la même expérience et nous soutiendra, nous épaulera, nous aidera. Et donc c'est important d'avoir ces groupes de parole. Voilà.
0: Alors je vais me tourner vers Christine, qui est donc bénévole à l'association Être Là, donc depuis un an. Finalement, ça fait un an que tu as eu la formation. Pourquoi cet engagement, puisqu'on va le rappeler, c'est bénévole?
1: Cet engagement, je l'ai eu peut-être après le décès de mes parents. Une envie de donner un peu de moi à des personnes qui étaient seules, des personnes qui étaient en fin de vie, et avoir une écoute. Et il faut savoir que je leur apporte certainement un peu, mais j'en reçois beaucoup.
0: Donc finalement, ça apporte aussi aux bénévoles, je crois que ça c'est important de le dire. Peut-être, Christine aussi, comment tu as connu l'association Être Là, puisqu'elle n'est pas très présente, puisque tu es la seule bénévole des Monts de la Cône, on peut le dire.
1: L'association Être Là, alors moi je connaissais déjà l'association ASP, puisque j'avais déjà suivi une première formation sur Narbonne. Et il s'est trouvé que ça me retitillait de refaire une formation pour déjà connaître certains bénévoles aussi. Et j'ai ouvert, je crois, le tard libre. Alors, je ne sais pas où et chez qui, parce que je ne le reçois pas. Et j'ai trouvé un article et j'ai dit, c'est ça. Voilà.
0: C'était le destin, on peut dire ça comme ça. Alors juste pour qu'on comprenne, Christine, comment ça se passe quand on est bénévole? Parce que ce côté-là est quand même intéressant. Donc tu interviens à la maison de retraite, ici à La Cône.
1: Moi j'interviens ici à la maison de retraite. Donc je travaille avec le corps médical, enfin, les infirmières, qui me disent un petit peu les personnes, enfin, les résidents qui souhaitent être écoutés. C'est vrai que depuis le début, j'en suis certaine, oui, depuis un an. Malheureusement, j'en ai quelques-uns qui sont partis. Mais c'est avec, voilà, si une infirmière ou quelqu'un d'autre me dit, cette personne a besoin d'être

0: être écouté. J'avoue que je ferai tout pour le faire, pour voir cette personne.
1: Il y a un vrai engagement. Alors, j'ai entendu une phrase, on va peut-être la répéter au micro, c'est que aussi, l'association ASP, c'est pas la fin de vie, c'est la vie. Alors, je crois que c'est quelque chose qui vous tient à cœur.
2: Mais oui, effectivement, quand on parle de soins palliatifs, les gens pensent à la mort. Bon, c'est vrai, inévitablement, le fin de vie, ça débouche sur la mort. Mais nous, notre association, on est dans la vie. On accompagne la vie jusqu'au bout. Ces moments de vie qui sont délicats, puisque les personnes n'ont plus de traitement possible, n'ont plus de traitement curatif. Et donc, on se tourne vers ceux qui peuvent leur faire du bien. Alors, il y a plein d'autres associations. Je pense à les socio-esthéticiennes qui peuvent effectivement les aider autrement. Je pense, par exemple, aux musicothérapeutes qui interviennent au niveau de l'unité de soins palliatifs de l'hôpital de Castres-Mazamé, qui, pareil, leur apportent une petite bulle de musique. Et nous, on apporte cette temps de présence, d'écoute. Et pour certaines personnes, elles peuvent exprimer leur angoisse par rapport à la mort, il faut un bilan de leur vie. Et en fait, moi, ce que je retiens, ça fait plus de 10 ans que je suis bénévole, c'est des moments de vérité, d'authenticité. C'est-à-dire que là, on ne se cache plus. On sait, on connaît la fin, on connaît l'issue et on va à l'essentiel. Et c'est, comme disait Christine, on donne de notre temps parce que c'est nos raisons personnelles qui nous incitent. Mais en fait, on reçoit énormément. Mais c'est sans le vouloir, c'est comme ça. C'est un échange humain, mais de l'humanité, vraiment au plus profond, dans sa vérité, et c'est extraordinaire.
1: J'ai envie de dire presque dans sa simplicité, quoi, la plus pure. Alors, on le disait aussi, c'est la vie, et c'est peut-être ce qu'on veut aussi montrer aujourd'hui dans cette exposition. Alors, exposition qui sera visible à la maison de retraite jusqu'au mois de janvier 2027, fin janvier 2027. Est-ce que d'ailleurs, c'est ouvert à tout le monde ?
3: C'est ouvert à tout le monde, aux horaires d'ouverture de la maison de retraite. Donc voilà, ils peuvent venir, ils peuvent se rendre. Donc on va installer des tableaux en rez-de-chaussée pour annoncer l'exposition. Et la suite, la continuité est installée au deuxième étage.
1: Donc on n'hésite pas, et puis c'est l'occasion aussi de rentrer à la maison de retraite, parce que des fois... On n'ose pas, c'est pas toujours facile, hein, c'est ça, Émilie ?
3: C'est exactement ça, oui.
1: En parlant un petit peu de ces tableaux, alors on entendra l'artiste qui a laissé un petit message pour nos auditeurs. Est-ce qu'on peut quand même dire un mot sur ces tableaux qui sont colorés et qui représentent la vie ?
2: Alors, on a eu la chance de rencontrer cet artiste par le biais de son grand-père. Il se trouve que son grand-père a été accompagné par une de nos bénévoles et en discutant avec sa fille, Nelly Pillon, il se trouve que sa fille est artiste et elle aussi, sensible à notre accompagnement de son grand-père, elle a souhaité nous remercier à sa façon et elle nous a cédé les droits d'artiste sur ces tableaux, des libellules qui sont en fait dans la vie, dans la gaieté, dans la couleur. Et on estime que ça peut... ça montre qu'on est dans la vie, comme je disais précédemment, mais surtout, ça montre un autre regard sur les soins palliatifs qui sont toujours considérés comme quelque chose de terne, de triste, c'est la mort. Non, on est dans la vie, dans la gaieté, dans la couleur. Et l'artiste est enchanté de savoir que ces libellules volent d'une EHPAD à une autre. Précédemment, elles étaient exposées à l'EHPAD à Castres, à Agir. Et fin janvier, elles vont décoller de la Cône pour intégrer le hall d'entrée de l'hôpital du Chic. Donc ça montre premièrement la reconnaissance de nos bénévolats, de nos accompagnements de par les institutions, c'est déjà quand même, je trouve, assez important, et ça permet à quiconque de découvrir ces couleurs, ces envolées de libellules et de dire pourquoi. C'est nous, les soins palliatifs qui l'offrons, c'est un cadeau de la vie, d'une rencontre, de rencontre humaine.
1: Alors je vous propose d'écouter le petit message que Carolina Veranen Phillips, l'artiste de ces libellules, nous a laissé, puisqu'elle vit en Allemagne, elle ne pouvait pas être sur place, donc on va écouter un petit peu, elle nous parle de son travail.
4: Dans les 10 peintures, il y a les différentes étapes de la vie, donc il y a les 4 saisons, par exemple l'amour c'est l'été, le carpe diem c'est l'automne, La beauté, c'est le printemps, et la fragilité, c'est l'hiver. Et donc, c'est une sorte de métaphore pour la vie humaine. Je pense qu'elles sont toutes très colorées. Et en fait, le but de chaque peinture, c'est de laisser un sourire aux lèvres des gens qui les regardent, et d'apporter de la joie et de la bonne humeur à celui qui observe les peintures.
1: Merci à Carolina Véranen Philips, l'artiste, de nous avoir laissé ce petit message. Alors, Émilie Nègre, je me retourne à nouveau vers vous. Je le rappelle, vous êtes animatrice à l'EHPAD de la Conne. Alors là, on ne sait pas, on n'a pas le retour puisque l'exposition vient tout juste d'être accrochée, mais est-ce que vous travaillez autour des tableaux? Enfin, comment les résidents finalement les observent?
3: Je pense qu'on va commencer par procéder par une visite du coup de ce deuxième étage où c'est que là ils vont pouvoir observer les tableaux et puis on va pouvoir après en discuter le temps d'une animation, essayer de voir de voir sur chaque tableau ce qui peut être raconté, ce qui peut ressortir, ce qu'ils peuvent ressentir aussi. Voilà, on va avoir 4 mois du coup pour pouvoir travailler autour de ces 10 beaux tableaux.
1: Donc voilà, donc il y a des belles choses à voir. Donc on n'hésite pas, jusqu'à fin janvier, on peut venir à l'EHPAD de Saint-Vincent à la Conne. Peut-être il y a une d'entre vous qui veut rajouter quelque chose, peut-être pour terminer le mot de la fin, je ne sais pas.
2: Moi, je tiens à remercier la directrice de cette EHPAD qui a accepté de recevoir notre exposition et surtout remercier Christine, notre bénévole, qui commence, j'espère, la base d'une équipe qui va s'étoffer, puisque nous avons besoin de trouver de plus en plus de bénévoles pour accompagner les gens. Et vous savez, la population vieillit, et dans ce secteur de la Conne, notamment pour le domicile. Voilà, donc on a besoin de bénévoles. Il faut, n'hésitez pas à vous engager.
1: Et si vous souhaitez vous engager, vous pouvez vous rapprocher de CFM La Conne. Nous vous donnerons tous les contacts. Peut-être pour terminer cette interview, nous sommes aussi allés à la rencontre de Florence Villelas, directrice de l'EHPAD de La Conne. Et elle nous parle de l'importance de l'ouverture de la maison de retraite vers l'extérieur.
5: C'est important de faire venir des gens de l'extérieur, qu'ils connaissent notre structure, nos habitants. Nos habitants ont besoin de voir des gens de l'extérieur et d'aller vers l'extérieur aussi. Et c'est un moyen de rencontre, d'échange. La maison de retraite, c'est aussi la vie. Et nos habitants sont contents d'y vivre. Donc c'est important, cet ensemble d'œuvres, parce qu'ils sont très dynamiques, lumineux. Et il donne envie de continuer à vivre.
1: Je crois que ces œuvres seront saisies par l'animatrice, par Émilie, c'est ça, qui va pouvoir y travailler avec les résidents.
5: Oui, elle va y travailler avec les résidents, avec les gens de l'extérieur aussi, parce qu'on a aussi des associations qui viennent, les tricoteuses. On a des personnes de l'extérieur qui viennent aussi faire de la gym adaptée. Et ce sera l'occasion qu'ils découvrent ces tableaux et qu'ils en parlent tous ensemble. Bien sûr, les familles sont invitées aussi à voir l'expo.
1: Je remercie toutes mes invitées, Florence Villelas, directrice de l'EHPAD de la Conne, et Émilie Nègre, animatrice dans le même établissement, Dominique Bruyère, qui est présidente de l'association Être Là, ainsi que Christine Parazol, qui est bénévole et qui intervient à la maison de retraite de la Conne. Sans oublier Carolina Véranen Philips. Donc vous pouvez voir les œuvres jusqu'à fin janvier à la maison de retraite Saint-Vincent. C'est ouvert, n'hésitez pas.

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1: Bonsoir à toutes et tous. Plus de 300 000 manifestants dans toute la France, selon la CGT, le syndicat qui a appelé avec 7 autres organisations à une journée d'action dans la fonction publique pour défendre le pouvoir d'achat. La CGT a aussi comptabilisé 70 000 personnes à Paris. Ils étaient 30 000 selon la police. Et dans le cortège, la secrétaire générale Sophie Binet a lancé un avertissement au gouvernement. Lui laissant 48 heures pour revoir son projet de budget pour 2027. Il sera déposé demain avant sa présentation jeudi en Conseil des ministres. Et les pompiers ont rejoint de nombreux défilés partout dans le pays. Ils étaient près de 8000 dans la capitale pour demander plus de moyens humains et matériels. Une délégation a été reçue au ministère de l'Intérieur. L'intersyndicale évoque une prise de conscience du ministre Laurent Nunez. Enfin, la contestation a aussi pris de l'ampleur dans les lycées ce mardi. 338 établissements concernés par des actions selon le ministère de l'Éducation qui évoque aussi 40 interpellations. Dans l'actu également, Emmanuel Macron en Espagne pour 2 jours. Après avoir rencontré le couple royal cet après-midi, le chef de l'État s'entretiendra demain avec le Premier ministre espagnol Pedro Sanchez. L'Espagne qui a aussi annoncé la suspension des expulsions de logements jusqu'en 2030, conséquence d'une forte contestation dans le pays après l'expulsion d'une madrilène de 87 ans la semaine dernière, devenue le symbole de la crise du logement. L'enseigne André placée en liquidation judiciaire, le chausseur français qui a vu le jour il y a 130 ans avait déjà connu 3 redressements judiciaires ces 5 dernières années. La plupart des magasins avaient déjà fermé leurs portes. André ne comptait plus qu'une trentaine de salariés. Et puis l'Ardèche rejoint les 3 départements déjà en vigilance orange, orage et pluie inondation. Le Gard, la Lozère et l'Hérault alertent à partir de minuit et pour la journée de demain, alors qu'un épisode méditerranéen est annoncé avec de très forts cumuls de pluie et des orages stationnaires. L'Hérault et le Gard sont aussi placés dès cet après-midi en vigilance orange au cru. Bonne fin de journée.
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0: Bonsoir à tous, 19h, vous êtes sur CFM Lacône.
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0: C'est Olivier Freys qui nous rejoint pour parler de sport. Bonsoir Olivier.
2: Bonsoir à tous. L'équipe de France de foot pense déjà à son prochain match. La Ligue européenne de handball débute ce soir avec trois clubs français. Et des nouvelles du cycliste Tadej Pogacar, c'est l'actu sport du jour. L'équipe de France de foot, de retour à Clairefontaine, les Bleus rentrent au Bercail après leur victoire 1-0 contre la Belgique hier soir. Ils préparent déjà leur prochain match. Ce sera ce vendredi contre l'Italie au Stade de France. Des Italiens en forme, ils sont allés s'imposer en Turquie 4-1 hier. En attendant, les Français s'entraînent à huis clos en cette fin de journée. Lui a pris sa retraite internationale depuis un peu plus de 2 ans et désormais il songe à raccrocher les crampons. Olivier Giroud annonce dans l'équipe qu'il dispute probablement sa dernière saison. L'attaquant de Lille fêtera ses 40 ans demain. Sa carrière professionnelle avait débuté en Ligue 2 à Grenoble il y a 20 ans. Olivier Giroud compte 137 sélections, 57 buts et un titre de champion du monde en 2018 avec les Bleus. Le foot encore avec l'équipe de France Espoir qui dispute ce soir la 11e journée des qualifications à l'Euro 2027. 4 jours après leur match nul en Islande, les Bleuets, leaders de leur groupe, jouent en Estonie. En basket, début ce soir de la 2e journée d'Euroleague. Paris reçoit le Partizan Belgrade. L'autre club français engagé dans cette compétition, l'ASVEL, jouera demain chez les Grecs du Panathinaikos. Handball, début ce soir de la Ligue européenne. Limoges, Chambéry et Saint-Raphaël sont les 3 clubs français engagés dans cette compétition. Chambéry se rend à Izvidac en Bosnie. Saint-Raphaël va à Neche en Croatie et Limoges accueille le Maritimo Madère. Un mot de rugby, l'entraîneur en chef du Stade français prolonge. D'après l'équipe, Paul Gustard vient de prolonger son contrat jusqu'en 2029. C'est la grande question qui agite le monde du cyclisme. Tadej Pogacar participera-t-il au championnat d'Europe le week-end prochain sur ses terres en Slovénie, un mois après son opération de la clavicule? La réponse est finalement non. Après avoir laissé planer le doute, le quintuple vainqueur du Tour de France ne reprendra la compétition qu'au début de la saison 2027. Bonne soirée.
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Rose et Beck sur CFM Lacône. Notez que c'est la restitution de la résidence artistique des âmes fauves ce samedi 3 octobre à Lacône, donc au pôle culturel. Ils vous présenteront Rester sauvage, qui naît d'un dialogue entre corps, paysage et identité, exploration poétique et sensible d'une géographie qui se réinvente, laissant place à l'instinct, l'intuition, la création, qui met ainsi en lumière ces territoires qui, loin des circuits normés, gardent force, beauté, authenticité, ici révélée, réunissant au plateau l'intimité de la danse et l'immensité de l'environnement. Rester sauvage déploie sous nos yeux une fresque filiale sur notre attachement à la terre et le goût de notre liberté. C'est gratuit. N'hésitez pas à réserver votre place directement auprès du service culturel au 06 07 48 88 57 ou directement sur le site de la communauté de communes.

Il est 19h34, je vous souhaite une très très belle soirée à l'écoute de CFM Lacaune. Ça me fait plaisir d'être là avec vous et de vous proposer des idées de sorties sur le territoire. Par exemple, rendez-vous ce samedi 3 octobre à la Salvetat, plus exactement à la bibliothèque de la Salvetat, pour Biblis, en folie. Dans le cadre de la manifestation nationale de Biblis en folie, la bibliothèque propose un atelier de lecture à voix haute animé par la conteuse Ludivine Enoch à destination des enfants de 3 à 9 ans qui seront bien sûr accompagnés. Un moment qui est ludique et convivial et qui se fera de 10h à midi ce samedi 3 octobre. Donc n'hésitez pas à vous rapprocher de la bibliothèque de la Salvetat pour en savoir plus sur cet événement gratuit.

Juliette Armanet et Moudoïd sur CFM Lacone avec le titre Idéal. Vous avez rendez-vous demain à la bibliothèque de la Salvetat, demain pour une animation atelier dessin botanique, la beauté du vivant, un atelier qui est proposé par les Jardins des Cirfs et Sandrine Ferraco. C'est Claudine Rubilla qui est passionnée par la nature qui vous propose donc cet atelier de dessin botanique. Le matériel est fourni, c'est ouvert à tous les enfants de 5 à 105 ans, donc vraiment à tout le monde. La participation est de 12 euros puisque le matériel est fourni. C'est gratuit pour les adhérents de l'association Le Jardin des Cirfs. Donc l'adhésion de l'association, c'est 10 euros. Et n'hésitez pas à vous inscrire au 06 42 30 05 53. 06 42 30 05 53. Et c'est donc demain de 14h30 à 16h30.

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1: Très belle soirée, il est 20h et c'est Zachary Brault que nous retrouvons pour l'actualité. Bonsoir Zachary.
2: Bonsoir à tous. 300 000 manifestants partout en France ce mardi selon la CGT. 206 000 selon les chiffres du ministère de l'Intérieur. Le syndicat appelait à une grande journée de mobilisation dans la fonction publique. Le rassemblement dans la capitale se dissipe peu à peu en cette fin de journée. Les syndicats fustigent notamment le projet de budget du gouvernement pour 2027. Il prévoit notamment le gel du point d'indice des fonctionnaires pour la deuxième année consécutive. Notez que les pompiers se sont aussi joints à la mobilisation. Ils étaient 8000 dans la capitale aujourd'hui à réclamer plus de moyens. La contestation a aussi pris dans les lycées. L'Union syndicale lycéenne revendique ce soir plus de 400 établissements bloqués et appelle à de nouveaux blocages jeudi. Les lycéens dénoncent entre autres les conditions d'apprentissage, mais expriment aussi un ras-le-bol général de la jeunesse. Dans le reste de l'actualité, Léa Balagel-Mariki saisit le procureur de la République. La députée écologiste de Paris réagit à des propos tenus par Marine Le Pen ce mardi. La candidate RN à la présidentielle a estimé que Mediapart devait, je cite, enfiler son costard en Kevlar, composant des gilets pare-balles. Mediapart a publié hier des messages antisémites datant de 2013 attribués à Jordan Bardella. Stellantis met trois de ses usines françaises à l'arrêt. Le constructeur automobile va stopper pendant une à deux semaines ses usines de Rennes, Sochaux et Mulhouse. Les raisons sont diverses, notamment une disponibilité insuffisante de certaines batteries pour les véhicules électriques produits à Rennes et Sochaux. À Mulhouse, Stellantis programme la fin de vie de certains modèles. Prudence cette nuit, mais aussi demain matin. Le Gard et l'Hérault sont en vigilance orange, pluie, inondation et orage ce soir. Ils seront rejoints dès minuit par la Lozère et l'Ardèche. Météo France prévoit de forts cumuls de pluie en seconde partie de nuit et des débordements en plaine demain matin. Dans le Gard, il n'y aura pas de transport scolaire, notamment ce mercredi. Et puis après sa blessure contre la Turquie, vendredi soir, Kylian Mbappé ne devrait pas avoir à subir d'intervention chirurgicale. C'est ce qu'annonce aujourd'hui la presse espagnole concernant le capitaine de l'équipe de France. Très bonne soirée.
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Balthazar et le titre Fever sur CFM Lacône. Dans le cadre du contrat local de santé des Hauts-Terres-d'Oc, on vous propose de connaître et comprendre les usages des écrans pour accompagner les familles, à la fois pour les enfants mais aussi les adultes. 3 modules, un samedi matin par mois, le 10 octobre à Murat, donc au Panard, le 21-11 à Lacône, à la Maison des Associations, et le 05-12 à Lacône toujours à la Maison des Associations. Ce sera de 10h à midi, un atelier animé par Morgane Kiyou-Rioal, formatrice en pratique numérique et en travail social et éducatrice spécialisée. C'est gratuit, par contre, il faut s'inscrire auprès de l'EVS intercommunal au 07-52-05-44-30 ou par mail evs@ccolanguedoc.fr pour connaître et comprendre les usages des écrans.

Isaac Delusion sur CFM Lacone, 20h36 quasiment, 37, on parle de mobilité. La mobilité, c'est une thématique importante qui interroge et qui questionne. Pour évoquer ce sujet quotidien, un temps d'échange est proposé le jeudi 8 octobre à 18h30 à Lacone, à la salle du Ré-de-Jardin de la mairie. Un temps d'échange, de discussion autour donc de cette mobilité solidaire. Et un documentaire réalisé par Tarn Mobilité Solidaire sera diffusé. Il sera question d'échanger autour donc des pratiques existantes afin de faciliter le quotidien des habitants et faire émerger, pourquoi pas, des solutions. Les inscriptions sont non obligatoires, mais conseillées. Vous pouvez vous inscrire au 06 37 71 21 13 ou à benjamin.blanc, B-L-L-A-N-S, @ccolanguedoc.fr. Donc, je vais vous redonner le numéro 06 37 71 21 13. C'est donc le jeudi 8 octobre pour parler de ce

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1: Je veux la totale, toute la liste de toutes les choses à faire avant de s'endormir, mort ou triste.

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2: Demain, le ciel va rester voilé, gris tout au long de la journée, pas mal de nuages et le vent de sud-est qui continuera à souffler demain à une vingtaine de kilomètres heure avec des rafales qui pourraient atteindre les 50 kilomètres heure. Côté température en matinée, c'est assez agréable avec 16 degrés prévus à Barre. Ce sera 22 degrés dans l'après-midi à Fraisse-sur-Agoute. Pour la journée de jeudi, des averses faibles prévues le matin. Ensuite, le ciel sera voilé, nuageux, avec des températures comprises entre 15 et 19 degrés pour la journée de jeudi. Et puis pour vendredi, eh bien encore des nuages, mais plus de vent pour la journée de vendredi. Côté température, nous attendons 12 degrés en matinée à Camban et Salvergues. Ce sera 22 degrés dans l'après-midi à Lacaune, avec normalement de la pluie ce week-end. Tout cela, bien sûr, à confirmer.
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3: Oxygène Intérim vous présente la rubrique emploi et vous souhaite une bonne journée.
2: Débutons ces offres d'emploi à La Salvetat sur Agoute où l'on recherche un ingénieur qualité, homme ou femme, pour une mission intérimaire de 9 mois, 35 heures semaine. Au sein de l'équipe, vous piloterez les systèmes d'assurance qualité, de sécurité, de métrologie et de management environnemental. Votre objectif principal sera de garantir la conformité réglementaire des produits et d'optimiser la performance globale du site. Vous devez garantir la conformité qualité, sécurité des aliments et environnement du site, animer l'amélioration continue des systèmes de management et de qualité, assurer le suivi des indicateurs, gérer les non-conformités et piloter les plans d'action correctifs. 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Nous continuons ces offres d'emploi et nous allons rester sur La Salvetat où on cherche un aide-soignant homme ou femme. C'est un CDD de 6 mois, 35 heures, travaille également les week-ends et jours fériés. Vous aurez pour mission d'assister les patients dans leur activité quotidienne, y compris l'hygiène personnelle et l'alimentation. Vous surveillerez l'état de santé des patients et signalerez toute anomalie à l'équipe médicale. Vous collaborerez avec les autres membres de l'équipe soignante pour garantir une prise en charge globale. Vous maintiendrez un environnement propre et sécurisé pour les patients. Si l'offre vous intéresse, le numéro de l'offre est le 213 NNXW. 213 NNXW.
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1: Aujourd'hui, je me trouve à la maison de retraite Saint-Vincent de Paul à Lacaune pour une exposition, 10 tableaux autour des libellules, exposition de Carolina Véranen-Philips. Peut-être avant même de débuter sur cette exposition qui est apportée par l'association Être là, accompagner un soin palliatif. On va faire un petit tour de table. Donc, je suis avec Émilie Nègre, animatrice à la maison de retraite. Bonjour Émilie.
2: Bonjour.
1: Juste à côté,
3: je suis Dominique Breguière. Je suis la présidente de l'association et je suis aussi bénévole d'accompagnement.
1: Et juste à côté de vous, donc une bénévole locale qui agit au sein de la maison de retraite.
4: Voilà, je suis Christine Parasol et j'agis depuis plus d'un an et j'accompagne certaines personnes de la maison de retraite.
1: Alors peut-être ma première question pour Émilie qui est animatrice ici à la maison de retraite. Donc l'idée de cette exposition, et ce n'est pas la seule, je crois qu'il y a des expositions qui viennent assez fréquemment à la maison de retraite.
2: Effectivement, oui, on accueille plusieurs expositions. On en a accueilli une cet été en lien avec les troisièmes de la classe défense du collège. Là, nous avons aussi une exposition autour des femmes rurales. Et là, pendant plusieurs mois, on accueille l'exposition Libellule.
1: Avant de parler de l'exposition Libellule, mais parlons quand même de l'association Être là, qui est une association peu connue, mais qui agit depuis de nombreuses années, peu connue peut-être sur notre secteur.
3: Alors, effectivement, nous existons depuis 35 ans. Nous sommes sur le sud du département. Bon, le bureau, puisque nous avons la chance d'avoir un bureau, est à La Platée, à Castres. Mais notre terrain d'intervention, c'est le sud département jusqu'à de Lacaune, donc jusqu'à Revel, puisqu'il se trouve que l'hôpital de Revel est géré par l'hôpital du CHIC, c'est-à-dire du centre hospitalier intercommunal Castres-Mazamet. Donc, on a aussi une équipe sur Revel. Et en fait, nous avons trois missions. La première, c'est d'accompagner les personnes gravement malades et ou en fin de vie. Ça leur a apporté un temps d'écoute, de présence. Nous intervenons aussi bien dans le milieu des EHPAD, comme ici à Lacaune. Nous intervenons dans les institutions, donc au CHIC, dont je vous ai parlé tout à l'heure, dans l'unité de soins palliatifs. On fait partie intégrante de l'équipe. Et ensuite, à la polyclinique du Cidobre. Et ensuite, nous intervenons à domicile, où là, on soulage l'aidant. Pendant qu'on est auprès du patient, l'aidant peut s'évader, peut aller chez le coiffeur, peut aller faire une activité qui lui permet de s'évader et de sortir de ce poids d'accompagner quelqu'un de gravement malade au quotidien.
1: Qu'on comprenne bien, l'association Être là, ce sont en fait des bénévoles, des personnes qui vont à la rencontre de malades ou de personnes en fin de vie. C'est bien ça le concept, qu'on soit
3: tout à fait avec la notion d'écoute. On compte à peu près environ une heure et demie de présence hebdomadaire pour le bénévole et ensuite une fois par mois pour des fois se soulager puisqu'on est tenu au secret médical. On a des groupes de parole animés par un psychologue qui ne fait pas partie de l'association, ça fait partie de la charte. Et à partir de là, on peut échanger, peut-être avoir des questionnements. Et un autre bénévole aura vécu la même expérience et nous soutiendra, nous épaulera, nous aidera. Et donc, c'est important d'avoir ces groupes de parole. Voilà.
1: Alors, je vais me tourner vers Christine, qui est donc bénévole à l'association Être là. Donc, depuis un an, finalement, ça fait un an que tu as eu la formation. Pourquoi cet engagement, puisqu'on va le rappeler, c'est bénévole?
4: Cet engagement, je l'ai eu peut-être après le décès de mes parents. Une envie de donner un peu de moi à des personnes qui étaient seules, des personnes qui étaient en fin de vie, et avoir une écoute. Et il faut savoir que je leur apporte certainement un peu, mais j'en reçois beaucoup.
1: Donc finalement, ça apporte aussi aux bénévoles, je crois que ça c'est important de le dire. Peut-être, Christine aussi, tu as connu l'association Être là, puisqu'elle n'est pas très présente, puisque tu es la seule bénévole des Monts de Lacaune, on peut le dire.
4: L'association Être là, alors moi je connaissais déjà l'association ASP, puisque j'avais déjà suivi une première formation sur Narbonne. Et il s'est trouvé que j'ai

0: Tu interviens à la maison de retraite, ici à La Cône.
1: Moi, j'interviens ici à la maison de retraite. Donc, je travaille avec le corps médical, enfin, les infirmières, qui me disent un petit peu les personnes, enfin, les résidents qui souhaitent être écoutés. C'est vrai que depuis le début, j'en suis certaine, oui, depuis un an. Malheureusement, j'en ai quelques-uns qui sont partis. Mais c'est avec, voilà, si une infirmière ou quelqu'un d'autre me dit « cette personne a besoin d'être écoutée », j'avoue que je ferai tout pour le faire, pour voir cette personne.
0: Il y a un vrai engagement. Alors, j'ai entendu une phrase, on va peut-être la répéter au micro, c'est que aussi l'association ASP, c'est pas la fin de vie, c'est la vie. Alors je crois que c'est quelque chose qui vous tient à cœur.
2: Mais oui, effectivement, quand on parle de soins palliatifs, les gens pensent à la mort. Bon, c'est vrai, inévitablement, le fin de vie, ça débouche sur la mort. Mais nous, notre association, on est dans la vie. On accompagne la vie jusqu'au bout. Ces moments de vie qui sont délicats, puisque les personnes n'ont plus de traitement possible, n'ont plus de traitement curatif. Et donc, on se tourne vers ceux qui peuvent leur faire du bien. Alors, il y a plein d'autres associations. Je pense à les socio-esthéticiennes qui peuvent effectivement les aider autrement. Je pense, par exemple, aux musicothérapeutes qui interviennent au niveau de l'unité de soins palliatifs de l'hôpital de Castres-Mazamé, qui, pareil, leur apportent une petite bulle de musique. Et nous, on apporte cette temps de présence, d'écoute. Et pour certaines personnes, elles peuvent exprimer leur angoisse par rapport à la mort, il faut un bilan de leur vie. Et en fait, moi, ce que je retiens, ça fait plus de 10 ans que je suis bénévole, c'est des moments de vérité, d'authenticité. C'est-à-dire que là, on ne se cache plus. On sait, on connaît la fin, on connaît l'issue et on va à l'essentiel. Et c'est, comme disait Christine, on donne de notre temps parce que c'est nos raisons personnelles qui nous incitent. Mais en fait, on reçoit énormément. Mais c'est sans le vouloir, c'est comme ça. C'est un échange humain, mais de l'humanité, vraiment au plus profond, dans sa vérité, et c'est extraordinaire.
0: J'ai envie de dire presque dans sa simplicité, quoi, la plus pure. Alors, on le disait aussi, c'est la vie, et c'est peut-être ce qu'on veut aussi montrer aujourd'hui dans cette exposition. Alors, exposition qui sera visible à la maison de retraite jusqu'au mois de janvier 2027, fin janvier 2027. Est-ce que d'ailleurs, c'est ouvert à tout le monde ?
3: C'est ouvert à tout le monde, aux horaires d'ouverture de la maison de retraite. Donc voilà, ils peuvent venir, ils peuvent se rendre. Donc on va installer des tableaux en rez-de-chaussée pour annoncer l'exposition. Et la suite, la continuité est installée au deuxième étage.
0: Donc on n'hésite pas. Et puis c'est l'occasion aussi de rentrer à la maison de retraite parce que des fois, on n'ose pas. C'est pas toujours facile, hein, c'est ça, Émilie ?
3: C'est exactement ça, oui.
0: Parlons un petit peu de ces tableaux. Alors, on entendra l'artiste qui a laissé un petit message pour nos auditeurs. Est-ce qu'on peut quand même dire un mot sur ces tableaux qui sont colorés et qui représentent la vie?
2: Alors, on a eu la chance de rencontrer cet artiste par le biais de son grand-père. Il se trouve que son grand-père a été accompagné par une de nos bénévoles et en discutant avec sa fille, Nelly Pillon, il se trouve que sa fille est artiste et elle aussi, sensible à notre accompagnement de son grand-père, elle a souhaité nous remercier à sa façon et elle nous a cédé les droits d'artiste sur ces tableaux, des libellules qui sont en fait dans la vie, dans la gaieté, dans la couleur. Et on estime que ça peut... ça montre qu'on est dans la vie, comme je disais précédemment, mais surtout ça montre un autre regard sur les soins palliatifs qui sont toujours considérés comme quelque chose de terne, de triste, c'est la mort. Non, on est dans la vie, dans la gaieté, dans la couleur. Et l'artiste est enchantée de savoir que ces libellules volent d'une EHPAD à une autre. Précédemment, elles étaient exposées à l'EHPAD à Castres à Agir. Et fin janvier, elles vont décoller de La Cône pour intégrer le hall d'entrée de l'hôpital du Chic. Donc ça montre premièrement la reconnaissance de nos bénévolats, de nos accompagnements, de par les institutions. C'est déjà quand même, je trouve, assez important. Et ça permet à quiconque de découvrir ces couleurs, ces envolées de libellules et de dire pourquoi. C'est nous, les soins palliatifs, qui l'offrons. C'est un cadeau de la vie, d'une rencontre, de rencontre humaine.
0: Alors, je vous propose d'écouter le petit message que Carolina Vernon Phillips, l'artiste de ces libellules, a laissé, nous a laissé, puisqu'elle vit en Allemagne, elle ne pouvait pas être sur place.

0: Donc on va écouter un petit peu, elle nous parle de son travail.
1: Dans les 10 peintures, il y a les différentes étapes de la vie. Donc il y a les 4 saisons, par exemple l'amour c'est l'été, le carpe diem c'est l'automne, la beauté c'est le printemps et la fragilité c'est l'hiver. Et donc c'est une sorte de métaphore pour la vie humaine. Je pense qu'elles sont toutes très colorées et en fait ben, le but de chaque peinture c'est de laisser un sourire aux lèvres des gens qui les regardent et d'apporter de la joie et de la bonne humeur à celui qui observe les peintures.
0: Merci à Carolina Véranen Philips, l'artiste, de nous avoir laissé ce petit message. Alors, Émilie Nègre, je me retourne à nouveau vers vous. Je le rappelle, vous êtes animatrice à l'EHPAD de la Cône. Comment, alors là, on ne sait pas, on n'a pas le retour puisque l'exposition vient tout juste d'être accrochée, mais est-ce que vous travaillez autour des tableaux? Enfin, comment les résidents, finalement, les observent?
2: Je pense qu'on va commencer par procéder par une visite, du coup, de ce deuxième étage où c'est que là, ils vont pouvoir observer les tableaux et puis on va pouvoir après en discuter le temps d'une animation, essayer de voir de voir sur chaque tableau ce qui peut être raconté, ce qui peut ressortir, ce qu'ils peuvent ressentir aussi. Voilà, on va avoir 4 mois du coup pour pouvoir travailler autour de ces 10 beaux tableaux.
0: Donc voilà, donc il y a des belles choses à voir. Donc on n'hésite pas jusqu'à fin janvier, on peut venir à l'EHPAD de Saint-Vincent à la Cône. Peut-être. Il y a une d'entre vous qui veut rajouter quelque chose, peut-être pour terminer le mot de la fin, je ne sais pas.
3: Moi, je tiens à remercier la directrice de cette EHPAD qui a accepté de recevoir notre exposition et surtout remercier Christine, notre bénévole, qui commence, j'espère, la base d'une équipe qui va s'étoffer puisque nous avons besoin de trouver de plus en plus de bénévoles pour accompagner les gens, et vous savez, la population vieillit, et dans ce secteur de la Cône, notamment pour le domicile. Voilà, donc on a besoin de bénévoles, il faut, n'hésitez pas à vous engager.
0: Et si vous souhaitez vous engager, vous pouvez vous rapprocher de CFM La Cône, nous vous donnerons tous les contacts. Peut-être pour terminer cette interview, nous sommes aussi allés à la rencontre de Florence Villelas, directrice de l'EHPAD de La Cône, et elle nous parle de l'importance de l'ouverture de la maison de retraite vers l'extérieur.
4: C'est important de faire venir des gens de l'extérieur, qu'ils connaissent notre structure, nos habitants. Nos habitants ont besoin de voir des gens de l'extérieur et d'aller vers l'extérieur aussi. Et c'est un moyen de rencontre, d'échange. La maison de retraite, c'est aussi la vie. Et nos habitants sont contents d'y vivre. Donc c'est important, cet ensemble d'œuvres, parce qu'ils sont très dynamiques, lumineux. Et il donne envie de continuer à vivre.
0: Je crois que ces œuvres seront saisies par l'animatrice, par Émilie, c'est ça, qui va pouvoir y travailler avec les résidents.
4: Oui, elle va y travailler avec les résidents, avec les gens de l'extérieur aussi, parce qu'on a aussi des associations qui viennent, les tricoteuses, on a des personnes de l'extérieur qui viennent aussi faire de la gym adaptée. Et ce sera l'occasion qu'ils découvrent ces tableaux et qu'ils en parlent tous ensemble. Bien sûr, les familles sont invitées aussi à voir l'expo.
0: Je remercie toutes mes invitées, Florence Villelas, directrice de l'EHPAD de la Cône, et Émilie Nègre, animatrice dans le même établissement, Dominique Bruyère, qui est présidente de l'association Être Là, ainsi que Christine Parazol, qui est bénévole et qui intervient à la maison de retraite de la Cône. Sans oublier Carolina Véranen Philips, donc vous pouvez voir les œuvres jusqu'à fin janvier à la maison de retraite Saint-Vincent. C'est ouvert, n'hésitez pas.

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1: Bonsoir à tous. 300 000 manifestants partout en France ce mardi selon la CGT, 206 000 selon les chiffres du ministère de l'Intérieur. Le syndicat appelait à une grande journée de mobilisation dans la fonction publique. Le rassemblement dans la capitale se dissipe peu à peu en cette fin de journée. Les syndicats fustigent notamment le projet de budget du gouvernement pour 2027. Il prévoit notamment le gel du point d'indice des fonctionnaires pour la deuxième année consécutive. Notez que les pompiers se sont aussi joints à la mobilisation. Ils étaient 8 000 dans la capitale aujourd'hui à réclamer plus de moyens. La contestation a aussi pris dans les lycées. L'Union syndicale lycéenne revendique ce soir plus de 400 établissements bloqués et appelle à de nouveaux blocages jeudi. Les lycéens dénoncent entre autres les conditions d'apprentissage mais expriment aussi un ras-le-bol général de la jeunesse. Dans le reste de l'actualité, Léa Balagel-Mariki saisit le procureur de la République. La députée écologiste de Paris réagit à des propos tenus par Marine Le Pen ce mardi. La candidate RN à la présidentielle a estimé que Mediapart devait, je cite, « enfiler son costard en Kevlar, composant des gilets pare-balles ». Mediapart a publié hier des messages antisémites datant de 2013 attribués à Jordan Bardella. Stellantis met trois de ses usines françaises à l'arrêt. Le constructeur automobile va stopper pendant une à deux semaines ses usines de Rennes, Sochaux et Mulhouse. Les raisons sont diverses, notamment une disponibilité insuffisante de certaines batteries pour les véhicules électriques produits à Rennes et Sochaux. À Mulhouse, Stellantis programme la fin de vie de certains modèles. Prudence cette nuit, mais aussi demain matin. Le Gard et l'Hérault sont en vigilance orange, pluie, inondation et orage. Ce soir, ils seront rejoints dès minuit par la Lozère et l'Ardèche. Météo France prévoit de forts cumuls de pluie en seconde partie de nuit et des débordements en plaine demain matin. Dans le Gard, il n'y aura pas de transport scolaire, notamment ce mercredi. Et puis après sa blessure contre la Turquie, vendredi soir, Kylian Mbappé ne devrait pas avoir à subir d'intervention chirurgicale. C'est ce qu'annonce aujourd'hui la presse espagnole concernant le capitaine de l'équipe de France. Très bonne soirée.
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